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0: 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Bonjour à tous, il souffle comme un air d'été sur Châtellerault, ce beau soleil nous donne déjà des envies de balade et de sortie pour en profiter un maximum. Votre agenda est là pour vous donner des idées et cette semaine je peux vous dire que vous n'aurez pas d'excuses pour dire qu'il ne se passe rien à Châtellerault, alors c'est parti pour votre agenda local. Du mardi 26 mai au dimanche 31 mai, semaine des super mamans au centre aquatique de Châtellerault. L'entrée est offerte aux mamans accompagnées de leurs enfants. Et le samedi 30 mai, photo de famille pendant la baignade familiale de 10h30 à midi. Inscription et information au 05 49 21 14 83. Mercredi 27 mai de 14h30 à 17h, atelier d'écriture rap animé par le 4 à la médiathèque Georges Rouault à Châtellerault. Un technicien du studio musique du 4 accompagnera les jeunes à produire un couplet sur une production musicale. Inscription au 05 49 23 70 75 ou par mail à médiathèque.rouault@grand-châtellerault.fr. Mercredi 27 dès 21h, soirée blind test au Levrette Café. Pensez à réserver votre table. Jeudi 28 mai, de 15h à 19h, collecte de sang à la salle Camille Paget, avenue Camille Paget à Châtellerault. À titre d'information, 10 000 dons de sang sont nécessaires chaque jour en France pour pouvoir subvenir aux besoins des malades. Inscrivez-vous sur le site de l'EFS à dondesang.efs.santé.fr et n'oubliez pas votre pièce d'identité le jour J. Jeudi 28 mai de 18h à 20h, Café Linguistique au 4. Le Café Linguistique prône l'échange culturel et le rassemblement des personnes souhaitant apprendre et pratiquer les langues de façon originale. Anglais, allemand, espagnol, polonais, etc. C'est également un moyen de mettre en relation des Français et des personnes étrangères vivant à Châtellerault. Inscription au 05 49 23 70 00 ou par mail à le4@grand-châtellerault.fr. Jeudi 28 mai de 18h à 21h à la station Jam. Comme chaque dernier jeudi du mois, la station met sa scène à disposition des musiciens pour qu'ils se rencontrent et improvisent pour le plaisir de tous. Jeudi 28 mai de 20h à 21h25, spectacle de Paul Mirabel au cinéma Le Loft. Son nouveau spectacle Par Amour est désormais complet à Paris ainsi que dans tous les zéniths de France. Du coup, il a décidé d'organiser une séance unique au cinéma le jeudi 28 mai 2026 pour que vous puissiez le voir ou le revoir. Réservation en ligne sur le lien diffusé sur nos réseaux sociaux et sur notre site internet. Vendredi 29 mai de 11h à 13h, la route Vue du Guidon, formation théorique organisée par le 4 à Châtellerault. Cette formation d'une durée de 2h et animée par Recycle permet d'acquérir les connaissances nécessaires pour améliorer et sécuriser sa pratique du vélo et ou sa conduite en voiture pour la sécurité de tous. Inscription au 05 49 23 64 99 ou par mail à meavelo@grand-châtellerault.fr. Vendredi 29 mai à 18h30, dans le cadre du projet Culture Vivace, la Fausse Compagnie accueille l'artiste Mélodie Auroux en résidence avec les élèves de 5e du collège Léon Hué de La Roche-Posay. La restitution de la création des élèves aura lieu au cinéma Le Caloué à La Roche-Posay lors de leur spectacle Ma toute première chanson mise en scène par Mélodie Auroux. Vendredi 29 mai de 20h à 23h, soirée karaoké au VNB. Du vendredi 29 mai au dimanche 31 mai, nouvelle exposition de dessins d'enfants intitulée « Dessins perchés à la coulée verte de Nintré ». L'objectif est de valoriser l'expression artistique des enfants et de dynamiser le centre-ville de Nintré. Information au 05 49 90 34 83. Samedi 30 mai de 10h à 22h, le réseau économique nantréen organise la 2e édition de son salon bien-être à la salle des fêtes de Nintré. Vous pourrez découvrir les nombreux exposants, les conférences et les différents ateliers proposés. L'entrée est gratuite, buvette et restauration sur place. Samedi 30 mai de 10h à 12h30 à la cabane du lac à Châtellerault, atelier curiosité scientifique, amusez-vous en apprenant, apprenez en vous amusant avec les expériences scientifiques des petits débrouillards. Inscription au 05 49 23 70 80 ou par mail lacabanedulac@grand-châtellerault.fr. Samedi 30 mai, de 14h30 à 18h, à la salle de la Gornière, atelier danse en cercle organisé par l'association Danse pour la Paix. Cet atelier d'initiation est ouvert à tous et animé par Dominique Casari, artiste et art-thérapeute. L'atelier sera suivi d'un temps d'échange autour d'un goûter partagé apporté par chacun. Participation libre avec un minimum de 8 euros. Contact danse pour la paix @gmail.com. Samedi 30 mai, de 15h à 2h, le festival Culture au Jardin revient pour sa 5e édition à Lavosso sur la commune de Loivre-la-Vallée. Au programme spectacle vivant, concerts, marché artisanal et exposition d'art au cœur d'un jardin de particulier. Un festival familial et convivial à prix libre avec buvette et restauration sur place. Samedi 30 mai, dès 15h30, le Centre Châtel-Rodet d'Histoire Archives propose à la salle Duché de Senon-sur-Vienne une conférence intitulée « Forclans à Senon-sur-Vienne, 12 000 ans d'histoire à la confluence du Clain et de la Vienne ». Animé par Christophe Mété, une rencontre autour des découvertes archéologiques du site de Forclans et l'histoire ancienne du territoire Châtel-Rodet. Samedi 30 mai, à partir de 20h30, spectacle violon de Prague à l'église Saint-Jean l'Évangéliste à Châteauneuf. Découvrir un concert reprenant les chefs-d'œuvre de la musique classique, Mozart, Paganini, Fauré et tant d'autres, mais aussi Dvorak et Smetana, ces deux fameux compositeurs tchèques que les violons de Prague ressemblent si profondément. Tarif entre 20 et 37 euros, inscription au 05 49 21 05 47. Samedi 30 et dimanche 31 mai, challenge foot Louis Arnaud Rabbit organisé par le stade olympique Châtel-Rodet au stade de la Montée-Rouge à Châtel-Rodet. Des clubs de Monaco, Angers, Auxerre participeront à l'événement. L'entrée est libre. Dimanche 31 mai, de 8h à 17h, vide-grenier à Vouneuil-sur-Vienne, organisé par l'association des parents d'élèves. Buvette et food truck sur place, inscription par mail à apevouneuil@gmail.com. Dimanche 31 mai, fête du vélo organisée par l'association A Vélo Châtellerault sur la place Ferdinand-Buisson entre les ponts Camille de Hogue et Henri IV côté Châteauneuf. La journée débutera par une déambulation cyclable festive à 10h. Au programme de la fête cette année, pique-nique-concert de Gauthier Mauve à midi. Une bourse au vélo de 14h à 17h, une chasse au trésor cyclable par équipe de 14h à 16h30. Parmi les partenaires de la fête, la station et Emmaüs. Animation sur place, vélo folies, fresque participative de dessin autour du thème du vélo, parcours vélo enfant, atelier auto-réparation vélo, conseil, parcours et sécurité vélo. La fête se terminera par un goûter offert aux participants de la chasse au trésor et par un concert de Batucada. La fête du vélo, c'est ce dimanche 31 mai sur la place Ferdinand-Buisson à Châtellerault et c'est gratuit. Dimanche 31 mai, de 11h à 16h, le brunch concert annuel de la station avec Flaxmood. Flaxmood, c'est trois femmes, trois voix, six instruments, réunis autour de trois humeurs, soul, groove, blues. Flack pour Roberta Flack, une des divas noires américaines qui a marqué la musique soul, jazz et folk, mood comme l'humeur de la chanson. Inscription et réservation en ligne sur le site internet de la station, lastation-asso.fr ou par mail à contact@lastation-asso.fr. La station, c'est toujours au 6 avenue du Général de Gaulle à Châtellerault. Et on prend un petit peu d'avance pour vous parler des événements de la semaine prochaine. Mercredi 3 juin, de 14h à 16h30, le collectif Médiacité Grand Châtellerault organise au Loft Cinéma un ciné-débat autour de l'entrepreneuriat et de la créativité. Un après-midi gratuit, ouvert à tous pour découvrir des parcours inspirants, des métiers, des formations et des initiatives destinées aux jeunes de 12 à 25 ans, ainsi qu'aux familles et professionnels de l'accompagnement. Vendredi 5 juin, à la salle polyvalente des Renardières, à partir de 19h, conférence gratuite organisée par la MJC Horizon Sud et la Fédération Sportive UFO-LEP sur les écrans au quotidien contenu choquant. Inscription auprès de l'accueil de la MJC Horizon Sud au 05 49 21 05 32. Vendredi 5 juin de 19h à 22h30, soirée mexicaine organisée par la MJC Horizon Sud à l'Objet Tech Café de Châtellerault. Renseignements et réservations au 07 99 16 00 ou au 05 86 30 50 41. Samedi 6 juin, à l'occasion de la fête de la radio, notre association installera un plateau radio sur la place Émile Zola à Châtellerault pour un atelier découverte radio le matin et une émission spéciale en direct avec des invités et des acteurs du territoire l'après-midi. Une animation gratuite ouverte à tous pour découvrir les coulisses de la radio et vivre l'expérience du direct. Rendez-vous dès 10h30, place Émile Zola. Les samedis 6 et dimanche 7 juin, le Châtellerault Tattoo Show s'installe au Chiou à Châtellerault à l'initiative de Flo et Faya Tattoo. Au programme, une cinquantaine de tatoueurs, artisans, concerts, concours de tatouage, animations, food truck et espace familial avec la présence du tatoueur invité, No Sky. Entrée 8€, passe 2 jours 15€, gratuit pour les moins de 10 ans. Enfin, la MJC de Nintré organise son grand show de danse au Palais des Congrès du Futuroscope le samedi 20 juin. Les préventes pour le spectacle Le Grand Départ s'effectuent en ligne ou au bureau d'accueil de la MJC sur rendez-vous jusqu'au 3 juin. Tarif enfant moins de 12 ans 7€, 15€ pour les adultes. Contact MJC au 07 82 30 60 13. Ouverture des portes 19h, spectacle à 20h, buvette sur place. 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

0: Bonjour à tous sur Ozons FM. Voici votre point météo de midi pour Châtellerault et sa région. Ce mercredi après-midi, un ciel bleu avec environ 33 degrés. Ce soir, un beau soleil. Il fera autour de 32 degrés. Et pour demain jeudi matin, prévoyez un ciel couvert avec 18 degrés au réveil. Bon après-midi à tous. Tout de suite, Histoire d'un jour avec Guillaume Barret et restez avec nous sur Ozons FM.
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2: Il fait partie des plus grands tacticiens de l'histoire du football et pourtant il n'est pas le plus cité. Valéry Lobanovsky est né le 6 janvier 1939 à Kiev en Ukraine. Attaquant de son état lorsqu'il était joueur, il évoluera sous les couleurs du Dynamo Kiev avant de prendre la route du côté d'Odessa ou encore de Donetsk, tous des clubs ukrainiens au temps de l'URSS. L'URSS, justement, il emportera le maillot de la sélection au début des années 60. Mais c'est surtout en tant qu'entraîneur qu'il va récolter ses plus belles gloires. À la fin des années 60, il prend les rênes du club de Dnipropetrovsk avant ceux de l'équipe qu'il a vu débuter, le Dynamo Kiev. Une relation qui va durer une quinzaine d'années. Kiev, avec qui il bâtit une solide philosophie de jeu basée sur un football total, made in URSS, où rigueur défensive fait souvent appel à la coordination offensive avec une propension à se projeter rapidement vers l'avant et des phases de transition bien huilées. Lobanovsky récolte assez vite les fruits de son travail. Premier club soviétique vainqueur d'une Coupe d'Europe en 1975 avec la Coupe des Coupes, avant une Super Coupe d'Europe la même année, glanée face au Bayern de Munich. Il réédite cela en 1986 avec une deuxième Coupe des Coupes remportée. En parallèle, il prend en main la sélection soviétique au milieu des années 80, en menant celle-ci jusqu'en finale de l'Euro 88, battue par les Pays-Bas de Van Basten, Gullit et autres Coman. Valéry Lobanovsky est un orfèvre dans son approche du ballon rond. Considéré comme un des meilleurs coachs de l'histoire, il nous dira toutefois au revoir le 13 mai 2002.
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1: 75 ou par mail à mediatek.rouault@grand-chatellerault.fr. Mercredi 27 dès 21h, soirée blind test au Levrette Café. Pensez à réserver votre table. Jeudi 28 mai, de 15h à 19h, collecte de sang à la salle Camille Paget, avenue Camille Paget à Châtellerault. À titre d'information, 10 000 dons de sang sont nécessaires chaque jour en France pour pouvoir subvenir aux besoins des malades. Inscrivez-vous sur le site de l'EFS à dondesang.efs.santé.fr et n'oubliez pas votre pièce d'identité le jour J. Jeudi 28 mai de 18h à 20h, Café Linguistique au 4. Le Café Linguistique prône l'échange culturel et le rassemblement des personnes souhaitant apprendre et pratiquer les langues de façon originale. Anglais, allemand, espagnol, polonais, etc. C'est également un moyen de mettre en relation des Français et des personnes étrangères vivant à Châtellerault. Inscription au 05 49 23 70 00 ou par mail à le4@grand-châtellerault.fr. Jeudi 28 mai de 18h à 21h à la station Jam. Comme chaque dernier jeudi du mois, la station met sa scène à disposition des musiciens pour qu'ils se rencontrent et improvisent pour le plaisir de tous. Jeudi 28 mai de 20h à 21h25, spectacle de Paul Mirabel au cinéma Le Loft. Son nouveau spectacle Par Amour est désormais complet à Paris ainsi que dans tous les zéniths de France. Du coup,

Il a décidé d'organiser une séance unique au cinéma le jeudi 28 mai 2026 pour que vous puissiez le voir ou le revoir. Réservation en ligne sur le lien diffusé sur nos réseaux sociaux et sur notre site internet. Vendredi 29 mai de 11h à 13h, la route Vue du Guidon, formation théorique organisée par le 4 à Châtellerault. Cette formation d'une durée de 2h et animée par Recycle permet d'acquérir les connaissances nécessaires pour améliorer et sécuriser sa pratique du vélo et ou sa conduite en voiture pour la sécurité de tous. Inscription au 05 49 23 64 99 ou par mail à meavelo@grand-châtellerault.fr. Vendredi 29 mai à 18h30, dans le cadre du projet Culture Vivace, la Fausse Compagnie accueille l'artiste Mélodie Auroux en résidence avec les élèves de 5e du collège Léon Huet de La Roche-Posay. La restitution de la création des élèves aura lieu au cinéma Le Kerloué à La Roche-Posay lors de leur spectacle Ma toute première chanson mise en scène par Mélodie Auroux. Vendredi 29 mai de 20h à 23h, soirée karaoké au VNB. Du vendredi 29 mai au dimanche 31 mai, nouvelle exposition de dessins d'enfants intitulée « Dessins perchés à la coulée verte de Nintré ». L'objectif est de valoriser l'expression artistique des enfants et de dynamiser le centre-ville de Nintré. Information au 05 49 90 34 83. Samedi 30 mai de 10h à 22h, le réseau économique nintréen organise la deuxième édition de son salon bien-être à la salle des fêtes de Nintré. Vous pourrez découvrir les nombreux exposants, les conférences et les différents ateliers proposés. L'entrée est gratuite, buvette et restauration sur place. Samedi 30 mai de 10h à 12h30 à la cabane du lac à Châtellerault, atelier curiosité scientifique, amusez-vous en apprenant, apprenez en vous amusant avec les expériences scientifiques des petits débrouillards. Inscription au 05 49 23 70 80 ou par mail lacabanedulac@grand-châtellerault.fr. Samedi 30 mai de 14h30 à 18h à la salle de la Gornière, atelier danse en cercle organisé par l'association Danse pour la Paix. Cet atelier d'initiation est ouvert à tous et animé par Dominique Casari, artiste et art-thérapeute. L'atelier sera suivi d'un temps d'échange autour d'un goûter partagé apporté par chacun. Participation libre avec un minimum de 8 euros. Contact dansepourlapaix@gmail.com. Samedi 30 mai de 15h à 2h, le festival Culture au Jardin revient pour sa 5e édition à Lavosseau sur la commune de Boivre-la-Vallée. Au programme spectacles vivants, concerts, marché artisanal et exposition d'art au cœur d'un jardin de particuliers. Un festival familial et convivial à prix libre avec buvette et restauration sur place. Samedi 30 mai dès 15h30, le Centre Châtellerodé d'Histoire Archives propose à la salle du Chais de Senon-sur-Vienne une conférence intitulée « Forclan à Senon-sur-Vienne, 12 000 ans d'histoire à la confluence du Clain et de la Vienne ». Animée par Christophe Mété, une rencontre autour des découvertes archéologiques du site de Forclan et l'histoire ancienne du territoire châtellerodé. Samedi 30 mai à partir de 20h30, spectacle violon de Prague à l'église Saint-Jean l'Évangéliste à Châteauneuf. Venez découvrir un concert reprenant les chefs-d'œuvre de la musique classique, Mozart, Paganini, Fauré et tant d'autres, mais aussi Dvorak et Smetana, ces deux fameux compositeurs tchèques que les violons de Prague ressentent si profondément. Tarif entre 20 et 37 euros, inscription au 05 49 21 05 47. Samedi 30 et dimanche 31 mai, challenge foot Louis Arnaud Rabbit organisé par le stade olympique Châtellerodé au stade de la Montée Rouge. À Châtellerault, des clubs de Monaco, Angers, Auxerre participeront à l'événement. L'entrée est libre. Dimanche 31 mai, de 8h à 17h, vide-grenier à Vouneuil-sur-Vienne, organisé par l'association des parents d'élèves. Buvette et food truck sur place. Inscription par mail à apevouneuil@gmail.com. Dimanche 31 mai, fête du vélo organisée par l'association A Vélo Châtellerault sur la place Ferdinand Buisson entre les ponts Camille de Hogue et Henri IV côté Châteauneuf. La journée débutera par une déambulation cyclable festive à 10h. Au programme de la fête cette année, pique-nique concert de Gauthier Mauve à midi. Une bourse
course au vélo de 14h à 17h, une chasse au trésor cyclable par équipe de 14h à 16h30. Parmi les partenaires de la fête, la station et Emmaüs. Animation sur place, vélo folies, fresques participatives de dessin autour du thème du vélo, parcours vélo enfant, atelier auto-réparation vélo, conseils, parcours et sécurité vélo. La fête se terminera par un goûter offert aux participants de la chasse au trésor et par un concert de Batucada. La fête du vélo, c'est ce dimanche 31 mai sur la place Ferdinand Buisson à Châtellerault et c'est gratuit. Dimanche 31 mai de 11h à 16h, le brunch concert annuel de la station avec Flaxmood. Flaxmood, c'est trois femmes, trois voix, six instruments réunis autour de trois humeurs, soul, groove, blues. Flack pour Roberta Flack, une des divas noires américaines qui a marqué la musique soul, jazz et folk, mood comme l'humeur de la chanson. Inscription et réservation en ligne sur le site internet de la station, lastation-asso.fr ou par mail à contact@lastation-asso.fr. La station, c'est toujours au 6 avenue du Général de Gaulle à Châtellerault. Et on prend un petit peu d'avance pour vous parler des événements de la semaine prochaine, mercredi 3 juin de 14h à 16h30. Le collectif Médiacité Grand Châtellerault organise au Loft Cinéma un ciné-débat autour de l'entrepreneuriat et de la créativité. Un après-midi gratuit, ouvert à tous pour découvrir des parcours inspirants, des métiers, des formations et des initiatives destinées aux jeunes de 12 à 25 ans ainsi qu'aux familles et professionnels de l'accompagnement. Vendredi 5 juin, à la salle polyvalente des Renardières, à partir de 19h, conférence gratuite organisée par la MJC Horizon Sud et la Fédération Sportive UFO-LEP sur les écrans au quotidien, contenu choquant. Inscription auprès de l'accueil de la MJC Horizon Sud au 05 49 21 05 32. Vendredi 5 juin de 19h à 22h30, soirée mexicaine organisée par la MJC Horizon Sud à l'Objet Tech Café de Châtellerault. Renseignements et réservations au 07 99 16 00 ou au 05 86 30 50 41. Samedi 6 juin, à l'occasion de la fête de la radio, notre association installera un plateau radio sur la place Émile Zola à Châtellerault pour un atelier découverte radio le matin et une émission spéciale en direct avec des invités et des acteurs du territoire l'après-midi. Une animation gratuite ouverte à tous pour découvrir les coulisses de la radio et vivre l'expérience du direct. Rendez-vous dès 10h30, place Émile Zola. Les samedis 6 et dimanche 7 juin, le Châtellerault Tattoo Show s'installe au Chiou à Châtellerault à l'initiative de Flo et Faya Tattoo. Au programme, une cinquantaine de tatoueurs, artisans, concerts, concours de tatouage, animations, food truck et espace familial avec la présence du tatoueur invité, Nesky. Entrée 8€, passe 2 jours 15€, gratuit pour les moins de 10 ans. Enfin, la MJC de Nintré organise son grand show de danse au Palais des Congrès du Futuroscope le samedi 20 juin. Les préventes pour le spectacle Le Grand Départ s'effectuent en ligne ou au bureau d'accueil de la MJC sur rendez-vous jusqu'au 3 juin. Tarifs enfants moins de 12 ans 7€, 15€ pour les adultes. Contact MJC au 07 82 30 60 13. Ouverture des portes 19h, spectacle à 20h, buvette sur place. 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

Bonjour à tous sur Ozone FM. Voici votre météo pour cet après-midi et la soirée pour Châtellerault et sa région. Cet après-midi, un ciel globalement dégagé avec environ 34 degrés. En soirée, un ciel dégagé, il fera autour de 32 degrés. Bon après-midi à tous, restez avec nous sur Ozone FM.

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0: Bonjour à tous et à toutes, nous sommes aujourd'hui le mercredi 27 mai et nous sommes réunis pour notre dernière émission de l'année 2025-2026. Donc pour cette de faire cette dernière émission, mais nous sommes réunis avec une bonne équipe bien complète, en commençant par
1: Liliane,
2: Gaspard,
3: Émilie
4: et Francisca.
0: Et nous avons également Aurélien, Emma et Julien à la technique. Mmh. Aujourd'hui, d'ailleurs, nous sommes au lycée Branly exceptionnellement, dans un nouveau studio, pour justement cette dernière émission.
5: Toujours à la technique.
0: Donc, nous allons pouvoir commencer cette émission avec l'instant T.

0: plus beau.
1: Hein? Comment?
0: C'est ce qui est le plus long, qui est le plus intéressant.
2: Ah non, c'est un peu court, jeune homme. On pouvait dire, oh Dieu, bien des choses en somme, en variant le ton.
0: C'est ce que vous trouverez pas amusant, qui est le plus drôle.
1: M'accuser d'un pareil ridicule, petit mon nez.
3: Et oui, c'est la dernière de la saison pour l'instant T, parce que c'est aussi la dernière des blablateurs pour cette saison, et ça fonctionne ensemble, hein, c'est par saison, le théâtre et la radio, en milieu scolaire en tout cas. Et donc, pas de spectacle à vous annoncer, mais en tout cas, vous dire que la prochaine saison des 3T sera présentée jeudi 25 juin à 20h au Nouveau Théâtre. C'est gratuit, sur réservation, c'est mieux. À l'issue de cette présentation de 2 heures, une petite collation vous sera offerte par l'équipe des 3T et vous pourrez découvrir l'intégralité de la saison prochaine. Alors non, même sous la torture, je ne spoilerai pas les prochains spectacles, mais normalement, si vous avez assisté à quelques sorties de résidence cette année, sachez que vous aurez la chance de découvrir certains des spectacles. Par exemple, Tadam pour la danse, pardon, La Volige qui va vous présenter L'Appel de la forêt. D'ailleurs, cette compagnie est en résidence actuellement au 3T et vous avez l'occasion d'aller voir leur sortie de résidence vendredi soir à 19h. J'en profite pour rappeler aussi à l'occasion que vous pourrez voir la restitution des élèves de l'option de théâtre et d'élèves de HLP du lycée accompagnés de 5e SECPA, de Descartes et d'adultes de l'action Ozon pour une restitution de leur projet de résidence artistique avec Anna Maria Haddad Zavadinac. Une restitution intitulée « C'est ma langue, ma parole » où tous les participants ont eu l'occasion d'écrire sur leur rapport à la langue française, qu'on soit natif ou qu'on l'ait appris plus tard, dans la douleur ou la souffrance ou le bonheur. On a tous un rapport à cette langue française particulièrement complexe. Donc voilà, si vous voulez entendre la parole de ces jeunes et moins jeunes, c'est vendredi 15h30 pour le groupe HLP Les 5e, 18h pour les options théâtre et action Ozon. Et puis à 19h, vous pouvez enchaîner avec la sortie de résidence de La Volige. Moi, j'étais ravie de passer cette nouvelle saison avec vous tous, auditeurs et auditrices de Ozon, et de vous dire évidemment à la saison prochaine, parce que moi, je rempile une année de plus, forcément, je ne sais pas jusqu'à quand, et de vous reparler théâtre, sorties culturelles et peut-être nouveautés, nous verrons l'inspiration l'année prochaine. En tout cas, continuez, fréquentez les festivals cet été, sortez, bougez, baignez-vous aussi dans la culture, lisez, on va revenir plein de recommandations, on compte sur les anciens et les anciennes pour nous donner des nouvelles de loin en loin. On a vu passer Anaël sur Châtellerault ces derniers jours, donc elle nous fait un coucou aussi amical, on aura peut-être des surprises dans l'émission, on verra. Mais en tout cas, c'était un plaisir de partager ces moments avec vous tous.
4: Voilà, eh bien, merci beaucoup. Et d'ailleurs, la compagnie La Volige, c'est également ceux qui avaient fait Monte Cristo.
3: Exactement. C'est une compagnie que les Châtellerault connaissent bien. Elle vient des Deux-Sèvres et ils se sont spécialisés depuis 3-4 spectacles dans l'adaptation d'œuvres littéraires, pas théâtrales, mais justement de les mettre en scène. Donc l'année dernière, oui, les Terminales, vous avez eu la chance de voir le Monte Cristo, qui est à point nommé, puisque le film était sorti quelques mois avant. Et là, il récidive avec un autre texte, cette fois, donc en plus une traduction. Donc le problème de la traduction se pose, et avec un narrateur chien, hein, pour ceux qui connaissent le livre, c'est vrai que on suit le personnage de Buck, donc voilà, on sera curieux de voir comment ils vont nous emmener, mais il y aura à nouveau des musiciens, le narrateur Nicolas Bonneau, et donc on sera ravis de voir leur travail. Là en ce moment, voilà, ils travaillent avec la costumière, un dramaturge pour finaliser, et donc nous les aurons la saison prochaine, nos 3T, effectivement, on pourra déjà noter ça dans notre table.
4: Eh bien, on a très hâte de voir ça. Merci beaucoup. Et d'ailleurs, pour rester un petit peu dans l'actualité spectacle, Lily Jeanne et moi-même ici présentes, le spectacle du Conservatoire de danse de Châtellerault va prochainement faire son ouais, spectacle de fin d'année.
5: Le 7 juin.
4: Exactement. Donc, devant les Tours de la Manu, c'est un dimanche, il me semble. À quelle heure ?
5: 17h.
4: À 17h. Donc voilà, un mélange de danse contemporaine, jazz, classique, avec différents cycles, cycle 2, cycle 3. Donc voilà, soyez nombreux. En plus, il va faire beau normalement. Donc,
5: on vous attend.
3: Oh, on a connu des spectacles de danse au pied des tours, dans la pluie, et c'est pas un souci. Hein.
5: On n'a pas la chance d'avoir du matériel de danse cette année. Et donc, oui. S'il pleut, eh bien.
3: Non.
4: S'il pleut, on se rabat sur l'école de cirque.
5: Mais le spectacle s'appelle À ciel ouvert, donc on espère.
3: Mais bien sûr,
4: ça serait plus logique.
3: Absolument.
4: Ouais. Eh bien, en tout cas, après toutes ces actions, nous allons passer au jeu. que Julien nous a préparé.
6: Eh ben bonjour à tous et bienvenue du coup à le Wii U, le Ouija, pardon, je me suis trompé de tête, ça va.
4: Pas de soucis, ça arrive à tout le monde.
6: Bien, eh ben on va pouvoir commencer le jeu de la blague. Donc alors, comme je vous ai demandé, vous avez normalement fait au moins trois blagues. Non, vous avez normalement
4: Gaspard,
6: fait...
4: Gaspard, on a...
6: Ah bah c'est pas grave.
4: C'est déjà bien.
6: Le but c'est de faire un maximum de blagues. Je te punis pas Gaspard, j'ai oublié les miennes, je sais pas comment je les ai en tête.
4: Ah oui, quand même.
6: Je les ai en tête.
4: Et Lilijane aussi a préparé quelques petits trucs.
5: J'ai quelques...
6: Alors,
5: trucs.
6: Normalement, il y a une boîte à blagues. Okay. C'est... Ouais. Le but est très simple. Normalement,
3: c'est très radiophonique en plus.
6: Normalement, les blagues ont été vérifiées pour éviter... tout problème.
4: Oui, ça va être... Ça a été vérifié.
6: Normalement, je sais pas, je fais confiance.

0: pas.
1: C'est vrai.
2: J'ai pas de papier.
1: Alors, Gaspard non plus, donc on
3: mais
1: est
3: c'est
1: bien,
3: pas grave, hein, c'est la première fois sur ce concept.
2: En vrai, moi j'ai des blagues qui se lisent à deux, du coup je propose que moi et Léonie.
1: Ah oui, oui, ok, je suis embarquée dans un truc.
2: Exactement.
0: Et sur ce, je vais commencer par une démonstration de blague.
1: Oula, c'est parti.
0: Est-ce que vous connaissez la blague du placard?
4: Non, je ne connais pas.
0: Vous allez voir, elle n'est pas commode.
1: Ouh,
2: c'est un bon trio.
1: J'adore.
3: On voit le type d'humour.
1: Ouais.
0: Oui, c'est pas que l'humour. C'est pas.
1: Ah non, c'est pas noir du tout. À part dans un placard, mais ça, c'est autre chose.
0: Ouais,
1: très bien.
0: On évite tout ce qui est raciste, misogyne et tout le bazar.
1: On
0: veut pas de problème.
1: Non.
0: Ici, on est team zéro problème.
1: Voilà. Très bien. Faisons des jeux de mots.
0: Voilà.
2: Exactement, nous aussi, on a des jeux de mots.
1: Ouais.
3: Bah, vas-y, Lily, j'en ai à l'honneur, hein, parce que c'est ton idée.
2: Je te lance, tu vas. Ok.
1: Oui.
2: C'est l'histoire d'une blague vaseuse.
3: Mets tes bottes.
1: Oh.
3: J'ai même pas compris.
1: Si, mais c'est.
3: Oui, pourquoi
1: j'aime
3: pas,
1: beaucoup,
3: oui.
1: Hein, vous êtes vraiment dans le français très, très appréciable. Hein, c'est...
3: Ça rigole fort.
1: Ouais.
4: Alors,
1: très bien.
3: Gaspard,
1: t'es sûr?
4: Bah, je sais pas trop si c'est raciste. Hein.
1: Ouais, c'est ça, voilà.
3: Tu as l'idée déjà. Excusez-nous.
2: Écoutez, voilà, c'est un enfant. Il sait pas dans ses objectifs de vie d'être raciste, donc a priori.
3: Est-ce qu'on l'attend ou pas? C'est à vous de nous dire.
1: Ah bah, moi je dirais plutôt non, mais après.
3: D'accord.
1: Ouais.
3: Mais au pire, Gaspard, est-ce que tu veux lire une petite blague que Liliane a préparée?
2: Cette blague ici. C'est un enfant, il ne sait pas dans ses objectifs de vie d'être raciste, donc a priori,
3: Est-ce qu'on l'attend ou pas? C'est à vous de nous dire.
1: Ah bah, moi je dirais plutôt non, mais après...
3: D'accord.
1: Ouais.
3: Mais au pire, Gaspard, est-ce que tu veux lire une petite blague que Liliane a préparée?
2: Est-ce que tu veux lire cette blague ici?
1: Bon. Attendre sur le camping ou...
4: Sans... Faux.
1: Oui, d'accord.
2: Okay. Moi j'ai la
1: réponse.
2: Toi, t'as
1: la réponse.
3: Bon bah vas-y, Gaspard, peut-être donne-nous la réponse.
4: Ok, attends, à la technique, quelqu'un.
0: Alors, je t'écoute.
2: Il gratte jusqu'au bout.
4: Alors, oh la belle des quatre poca.
3: Waouh!
4: Ah, c'est génial. Eh
1: bah oui, bah,
2: voilà.
1: Bien sûr.
3: Ok,
1: pas mal,
3: C'était pas si mal finalement.
1: C'est bien, c'est bien.
3: Julien, est-ce que tu veux nous.
4: Je vais vous lire une autre.
1: Bah, alors, tu laisses.
4: Vas-y, Julien.
0: Ah, oui, alors, oui,
2: Julien. C'est le tour de Julien, je pense.
0: Alors, tout le monde connaît Star Wars ou pas?
1: Oui,
0: bien sûr.
4: Moi, ça va.
0: Le Seigneur Vador va à la boulangerie. La boulangère lui dit...
3: Je connais.
0: Seigneur Vador, vous voulez 3 pains et 2 tartes à thym? Le Seigneur Vador lui dit, comment vous savez? Bah parce que... Pain, tarte à thym, tarte à thym.
1: Waouh. Mais que d'inspiration.
4: Allez, je vais vous lire une autre blague.
1: C'est ça, hein, c'est formidable.
2: Vous allez nous lire une autre blague? Celle-ci-là.
3: En préparation pour la blague.
4: Pourquoi les canards sont toujours à l'heure?
1: Alors,
3: ils sont dans les temps.
1: Un jeu de mots.
4: Bravo. Et oui, parce que
1: à force de baigner dans les blagues, on a complètement l'esprit blague maintenant. Gaspard,
3: il faut peut-être s'arrêter.
1: Voilà,
3: ça va.
2: Ça risque de trop
3: Julien,
2: nous tomber le cerveau après.
3: Tu avais une dernière blague à faire?
5: Non, mais moi j'ai une petite blague.
3: Ah. Ok, vas-y Aurélien.
4: Vas-y Aurélien.
3: Avec ta voix très.
5: Ma voix un peu cassée. J'expliquerai après pourquoi, mais. Voilà. Connaissez-vous la blague du petit déjeuner?
2: Pas de bol.
5: Eh oui, pas de bol.
1: Oh là là là là.
5: Ah voilà,
1: niveau.
5: C'était...
3: Bon. Et ben après cette session... Waouh. Cette session blague, Julien, tu en avais une dernière, peut-être?
0: Alors, oui, j'avais une dernière. Attends, j'ai fait quoi de l'armoire? J'ai fait... Ah si, on se souvient. Alors ça, c'est une histoire vraie.
1: Oui.
0: En Amérique, après avoir incinéré un membre de la famille... Les Américains ont décidé de prendre les cendres pour les mettre dans les feux d'artifice. Vous imaginez? Oh, la belle bleue. Oh, la belle verte. Oh, la belle mère.
1: Oh. Ah, on avait dit, hein. Attention, hein.
3: Elle a été
1: c'est touchy, hein. Ouais, c'est ça, hein.
4: La mienne.
3: On va peut-être s'arrêter là, Gaspard, pour une autre fois.
1: C'est ça.
2: Je pense que c'est quelque chose qui va avoir tendance à venir dans le cerveau et à s'accumuler. Au bout d'un moment, c'est.
4: Parce que moi, je
1: pense c'est ça,
4: que
1: hein.
2: Ça peut créer des problèmes.
3: Oui, on va. C'est pour ça qu'on va éviter, bien sûr. On est une radio neutre. Donc.
0: Juste avant de clôturer ce

0: quoi le nom le Ouija.
1: Oh, wow.
0: Vous vous souvenez ou pas?
2: Personne
0: m'en souvient. J'ai...
1: Promesse tenue.
0: Promesse tenue.
3: Absolument, tu nous l'as répété beaucoup de fois, on s'en souvient.
0: Ah bon?
1: Mm-hmm.
0: Ah, j'avais pas la pression. Bon, bah c'est pas grave. Alors pourquoi ce nom? Alors en fait, j'avais pas du tout d'inspiration à la base. Et c'est un YouTuber, Gamebotch, que là du coup je me suis inspiré. Il avait utilisé le nom d'une console pour le modifier. Donc moi, comme la console que j'aime bien en ce moment, c'est la Wii U, console que pas beaucoup de monde connaît. Je crois qu'il n'y a eu que 36 millions d'exemplaires vendus, je ne sais plus, il faut que je vérifie.
1: C'est un vrai flop. Hein.
0: C'est franchement dommage, puisqu'elle était censée succéder la Wii. Et franchement, elle aurait dû succéder la Wii. Je suis très déçu. Du coup, j'ai décidé d'enlever le U pour mettre ma lettre, et ça fait le Ouija.
1: Ah, d'accord.
4: Merci beaucoup, Julien. Merci d'avoir tenu ta promesse, sinon je m'ennuie de toute l'année prochaine, je pense.
3: Exactement.
0: Déjà que tu n'as pas dormi beaucoup cette année.
3: Nos auditeurs auraient pu croire que nous ne sommes pas fidèles à nos promesses.
4: Eh bien, c'est vrai. Exactement. Eh bien, merci beaucoup, Julien. Est-ce que c'est la fin de ta chronique?
0: Perso, oui, c'est fini.
3: J'ai quelque chose à ajouter dans le domaine des blagues, puisque la semaine dernière, on a posé une question à nos auditrices et auditeurs. En leur demandant, je suis en train de chercher la blague, mais on avait fait une blague. Et
4: c'était le règne du roi, non?
3: Ouais, c'était le
4: plus court, une devinette, exactement.
3: Le règne le plus court de l'histoire de France. Et on avait fait un petit vote sur notre Instagram. Et
0: je crois que j'avais dit 20 minutes.
3: Eh bien, il y avait 4 réponses possibles. 20 minutes, 6 heures, 2 jours ou 2 semaines. 0 personnes ont voté pour 2 semaines. 2 personnes ont voté pour 2 jours, 4 personnes pour 6 heures et 8 personnes pour 20 minutes. Et ils avaient raison, puisqu'effectivement, c'est bien 20 minutes. Wow. Le règne le plus court de l'histoire de France.
4: Oui, c'est qui alors? On réécoutera pour être sûr.
5: Et c'était qui?
0: Moi, je suis pas sûr.
3: Donc et
6: ce peu glorieux roi de 20 minutes.
3: Ah, c'est vrai en fait, c'est un roi, de ce que j'ai compris, c'est un roi qui est entré sur le trône et qui est devenu roi juste pour abdiquer.
4: Ah,

0: et il a abdiqué 20 minutes.
1: Oh là là, ça là peut là paraître là logique. Eh bien, merci beaucoup pour cette réponse. Encore une fois, une chroniqueuse qui tient ses promesses. Ça, c'est
0: merci
1: super. Et puis, après cela, nous allons passer à la chronique de Gaspard.
0: Super. La faune et la flore dans la forêt amazonienne. Bonjour, aujourd'hui je vais vous parler de la grenouille de White. La grenouille de White est bien connue pour sa tendance à vivre dans les immeubles ou à proximité nocturne. Elle chasse des moustiques, insectes et même souris, ce qui en est un hôte apprécié. De plus, sa peau produit plusieurs substances d'un grand intérêt pour la médecine. Longueur 5 à 10 cm et mode de vie terrestre et elle va très rarement dans l'eau. Voilà, c'était tout pour moi. Et
1: eh bien,
0: c'était ma dernière
1: merci
0: chronique.
1: Une petite et oui, est-ce que tu veux dire un petit message avant de partir? Parce que
2: oui,
1: du coup, Gaspard, tu ne reviens
2: prochaine
1: pas. L'année prochaine, oui, tu ne reviens pas.
2: Il paraît que tu ne seras plus là tout le temps
3: oh
2: l'année
3: non
2: prochaine.
3: Pourquoi?
4: Mais pourquoi? Parce qu'on peut pas faire plein d'activités plus d'autres activités.
0: Ouais.
4: Hein.
0: Ah bah ça, c'est nouveau.
2: On espère te revoir de temps en temps.
4: Oh,
2: quand
4: bien probablement.
2: De temps en temps.
1: Reviens pas. 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
1: Et nous revoilà après cette petite pause musicale. Donc nous allons reprendre le cours de cette émission avec la chronique de Lily Jeanne.
2: Eh bien, on va enchaîner tout de suite donc avec ma petite chronique.
3: Ah, alors peut-être qu'on peut mettre le jingle.
2: Ouais, peut-être un jingle.
4: Your Excellencies, UN Secretary General, Executive Director of UN Women.
5: President Emmanuel Macron has shocked France.
6: The idea held by generations of citizens.
7: I've always said it. It has such tremendous, tremendous potential. But it's not even coming close to living up to that potential.
8: You have received
6: that the thousands of British men and women denied their rights in this country under her watch in the Home Office are satisfied.
9: Without commitment, you'll never start. But more importantly, without consistency, you'll never finish.
2: Et pour cette toute dernière émission des Blablateurs de l'année scolaire, j'ai une petite chronique très rapide par rapport aux événements dans les Balkans en Serbie. Je cite le titre « Les étudiants serbes donnent un nouvel élan à leur mouvement de contestation ». En effet, plus de 180 000 manifestants se sont réunis ce samedi 23 mai dans le centre de Belgrade sur la place Slavija et ont confirmé ainsi le regain du mouvement anticorruption qui était né il y a 18 mois. Pour le contexte, il était né après la mort de 15 personnes dans l'effondrement d'un auvin de la gare de Novi Sad le 1er novembre 2024 et avait déclenché en Serbie une vaste vague de protestations contre la corruption qui était portée par les jeunes et les étudiants. À la fin de décembre, des étudiants de Belgrade et d'autres villes universitaires avaient même bloqué les universités. Ce nouveau rassemblement, je cite donc par le site Novosti, le rassemblement de Slavija se voulait une démonstration de force d'un mouvement qui, en l'espace d'un an et demi, s'est transformé de révolte étudiante en large front social contre la corruption, l'arbitraire politique et l'effondrement des institutions verrouillées par le Parti serbe du progrès du président populiste. C'est tout pour ma rapide petite chronique.
1: Eh bien, merci déjà pour ces informations. Et après cette chronique, nous allons passer à celle de Francisca.

0: Donc, bonjour à tous. Aujourd'hui, je vous emmène en Europe vers l'Italie. Nous allons découvrir une célébration qui a lieu chaque année le dernier week-end de mai, le Palio della Valestra, autrement dit le Palio des Arbalètes. Pour comprendre cette fête, il faut retourner au Moyen Âge, au XVe siècle. À cette époque, l'Italie n'était pas encore un pays uni, mais un ensemble de villes indépendantes qui devaient se défendre. La ville de Gubbio, située à la région des Ampri, organisait alors des concours de tir à l'arbalète pour entraîner ses habitants à protéger la ville en cas d'attaque. Aujourd'hui, cette tradition est devenue une fête populaire et compétitive qui oppose depuis des siècles deux villes rivales, Gubbio et Sansepolcro. Le dernier dimanche de mai, à la place principale de Gubbio, les habitants se réunissent avec des costumes médiévaux aux couleurs de leur ville, tandis que les tambours et les trompettes accompagnent le défilé dans les rues. Mais le moment principal arrive à l'après-midi avec le tournoi de tir à l'arbalète. Les meilleurs tireurs de chaque ville, appelés les valestrieri, participent à la compétition un par un. Leur objectif consiste à atteindre le centre d'une cible de voie placée à 36 mètres de distance avec des flèches anciennes. À la fin de la journée, les tireurs plus précis remporte le palio, que c'est un tissu de soie peint à la main de ses, et cette victoire représente une grande fierté pour sa ville. Le palio de la Valestra transmet aussi un héritage culturel très entre les générations. Toute l'année, les artisans fabriquent et réparent les arbalètes à la main et selon les techniques du XVe siècle, tandis que les familles préparent les costumes de défilé. Aujourd'hui, cette tradition on attire les visiteurs venus de nombreux pays et elle montre comment l'Italie continue à faire vivre son histoire médiévale à travers une fête qui rassemble les habitants et les visiteurs. Merci pour m'avoir écouté.
1: Eh bien, merci à toi. Et d'ailleurs, si je ne me trompe pas, le dernier dimanche de mai, c'est ce dimanche-là
0: oui,
1: qui arrive.
0: Oui, c'est ce dimanche.
2: Allez, bah, écoutez, on part tous en Italie. Faire des démonstrations d'arbalète.
1: Exactement. Eh bien, en tout cas, oui, merci beaucoup. Je ne connaissais pas du tout personnellement. Et puis, sur ce, il reste ma chronique, donc jingle.
3: Je voudrais tout d'abord vous faire partager une conviction de femme. Je m'excuse de le faire devant cette assemblée presque exclusivement composée d'hommes.
4: For more than 30 years, the science has been crystal clear.
5: The most merciful, the most beneficent.
6: I decided that I was a feminist.
7: Without fearing for my physical safety or reputation.
8: But this time, we will do it by ourselves.
9: A la sorora!
1: Donc pour cette dernière chronique, je voulais faire quelque chose d'un petit peu spécial. Initialement, donc, comme vous le savez, j'ai l'habitude de présenter des femmes qui m'ont inspirée, des femmes avec un symbole fort du féminisme. Et donc là, j'avais une petite idée, c'était parler d'une femme que j'aurais pu rencontrer, l'interviewer, Madame Papuchon. Voilà. Mais ça aurait été rigolo de vous présenter de vous faire tout un truc dans le sens je vais vous parler d'une femme engagée, exceptionnelle, etc. et ensuite partir sur l'interview de Madame Papuchon tout en la présentant sincèrement. Voilà, mais elle n'était pas disponible mardi, donc cette interview ne se fera pas. On va partir sur quelque chose de plus sentimental pour cette dernière chronique. C'est parti. Donc, il y a 2 ans, j'ai parlé dans ce micro pour la première fois. Et honnêtement, je ne pensais pas que la radio me permettrait de vivre autant de choses. Parce qu'au début, je voulais simplement essayer de suivre les pas de mon frère, mais à ma façon. Et finalement, j'ai plutôt essayé de retracer les pas des femmes que l'on oublie, que l'on assassine, que l'on tait, que l'on viole, que l'on torture. Des femmes courageuses, brillantes, libres et révoltées. Je me suis simplement inscrite dans une petite radio lycéenne, et cela peut paraître anodin. Mais il n'est pas partout si simple d'avoir un micro, d'avoir la parole, et particulièrement pour les femmes. Et puis, émission après émission, j'ai compris quelque chose. Le féminisme, ce n'est pas seulement des dates, des combats ou des grands discours, le féminisme, c'est aussi une voix. Il y a d'ailleurs quelque chose de très symbolique dans un micro, Il y a le droit de dire « j'ai quelque chose à dire » et le droit d'être écouté. Et pendant longtemps, les femmes ont dû se battre pour avoir ces droits-là. Le droit d'exister autrement que dans le silence. Alors aujourd'hui, pour cette dernière émission, je ne voulais pas parler d'une femme célèbre en particulier. Je voulais parler de toutes ces voix, des femmes qu'on connaît, des femmes qu'on ne connaîtra jamais, de celles qui ont crié dans les manifestations, celles qui ont écrit des livres, celles qui ont élevé leurs enfants seules, celles qui se sont faites effacer par la société, et bien d'autres encore. Évidemment, cette radio, ces chroniques ne vont strictement rien changer au malheur du monde, mais je pense qu'on ne vient pas seulement dans cette radio pour être écouté. Nous sommes aussi là pour les coups de gueule politiques d'Aurélien, les retours inattendus d'anciens élèves, le petit générique trop mignon de la chronique de Gaspard, la petite chorégraphie pendant le jingle des recommandations, les bonbons immondes qui traînent depuis 6 mois sur la table, les problèmes de technique récurrents et énervants, les instants T auxquels on veut tous participer, les portes ouvertes où on a raconté 100 fois de suite la même chose, les chroniques de Lily Jeanne en anglais où je comprends strictement rien et les chroniques de Julien en français où je comprends strictement rien. Et bien d'autres encore, mais désolé, il ne faut pas que l'émission dure 3 heures, alors simplement merci. Merci à cette radio, merci à celles et ceux qui ont écouté mes chroniques, merci aux femmes qui m'ont inspirée pendant ces 2 années, et surtout merci à la fille que j'étais il y a 2 ans, qui est venue ici un mercredi après-midi et qui n'est jamais repartie, parce qu'aujourd'hui je repars avec un nombre incalculable de souvenirs précieux. Voilà, bravo, donc merci à vous. Carrément,
2: c'est la
1: tu droit aux
2: délire.
1: Applaudissements.
2: C'est la foule en délire. Merci Léonie, merci de ta présence, merci d'avoir donné ta voix. Beaucoup de temps et d'énergie, parce que mine de rien, ça prend du temps d'écrire des chroniques, même si ça c'est fait à l'arrache, c'est fait. Et franchement, ça demande du travail, du temps de préparation, de l'engagement. Comme tu le dis, c'est du temps d'antenne, c'est du temps hors antenne. C'est le temps, effectivement, des journées portes ouvertes, où on est là toute la journée, parce que finalement, on fait le matin, puis on fait l'après-midi. Voilà. Donc, c'est vraiment beaucoup, beaucoup de temps. Ça, effectivement, on vous voit grandir, et vous partez vers de nouveaux horizons. C'est toujours plaisant d'avoir de vos retours, de vos nouvelles. C'est très riche. Et puis, voilà, on verra où le vent vous mènera, dans la radio ou pas, mais en tout cas, ça aura contribué modestement à cette équipe, mais aussi à vous faire vivre, à vous faire grandir. Donc, grand merci. Là, tu es cette année la seule à nous quitter. Mmh. On est à la fois chagrinés, mais on se dit... Pardon, il y a Julien aussi. Mais Julien, il va pas loin. C'est pas un vrai départ,
10: Il va là où on est.
11: Mais bon, j'ai bien le droit quand même de faire des mots d'adieu parce que je vais quitter
2: Mais on est d'accord, enfin.
11: Je n'ai pas fait, je peux en faire.
2: Allez, vas-y, c'est le moment.
1: C'est ton moment.
11: Et ben du coup, moi aussi, il n'y a pas grand-chose que je vais rajouter par rapport à Léonie. Surtout qu'en plus, à la base, j'étais venu les mains dans les poches pour exprimer tout ce que j'ai dans le cœur. Parce que quand on a un truc dans le cœur à dire, et ben on n'a pas besoin de l'écrire. Parce qu'on l'a dans le cœur. Donc voilà, moi je dis pas besoin de l'écrire quand on le sait.
2: Ouais, ça c'est le principe de Julien, hein. Je pense qu'on les gens
1: on avait compris.
11: Mais bon, j'ai quand même écrit mes chroniques. Hein. Vous n'allez pas dire le contraire.
2: Non, c'est vrai.
11: C'est juste celle-là où que... Mais finalement, Léonie, elle en a dit plus en ayant écrit. Donc, elle vient de me prouver qu'écrire, c'est pas mal, en fait. Surtout qu'en plus, je pourrais rien rajouter.
1: Il a été influencé en 5 secondes de parole.
11: Oui, voilà. Je pourrais rien rajouter, à part pourquoi je suis venu à la radio.
2: Ouais, c'est vrai.
11: Alors, je me souviens très bien. Donc, j'étais en seconde, donc l'année dernière. Ça va faire l'année dernière, mais qu'on y réfléchit bien, ça va bientôt faire 2 ans.
2: C'est ça.
11: Parce que oui,
2: comme
11: c'est la fin de la première.
2: C'est ça.
11: Et moi, exactement. C'était en début de seconde.
2: Ouais.
11: Donc il y avait toute la classe, il y avait, si je me souviens bien, Miliane, Julie,
2: oui.
11: Et
1: Léa, Naël.
2: Ouais.
11: Non mais il me semble qu'ils étaient 3 l'année dernière pour présenter la radio.
2: Oui, oui.
11: Ah, qu'ils étaient justement que 3.
2: Oui, oui.
11: Et que du coup, ils avaient besoin d'autres personnes pour...
2: Pour assurer la technique. Hein,
11: voilà.
2: Parce que
11: déjà la technique, mais aussi la suite.
2: C'est ça.
11: Moi, je ne savais pas trop au départ si j'y allais. Et puis, je me suis dit, allez, je vais voir. Au pire des cas, je ne vais pas aimer. Du coup, tant pis. Mais je suis allé et je regrette absolument rien.
2: Bah, c'est super.
11: Donc, alors, normalement, si tout va bien, je serai reparti pour 2 ans, mais pas chez les Blablateurs. Et si tout va mal, c'est pas grave. Je reviendrai quand même pour une dernière année chez les Blablateurs. Vous n'avez pas intérêt à me refuser. Hein.
2: Ah bah non, il n'y a pas de raison.
11: Parce
2: hein.
11: que moi, je rentre en force.
2: Ah bah,
11: attention.
1: On ne refuse personne ici.
2: Pas besoin. Voilà. Tu es une tête connue parmi nous, une voix connue, oui. Pas de problème, ce sera avec grand plaisir. On est une grande famille, c'est le principal. Merci Julien.
11: C'est moi qui vous remercie surtout de m'avoir accepté.
2: Parce que... Avec ton choix.
11: Non, c'est vrai que j'étais venue pour vous forcer de m'accepter.
2: Absolument.
11: Mais...
2: Non, non, et puis en fait, ça venait d'un tout petit peu plus loin, puisque j'ai souvenir que tu étais passée sur le stand de Ozon à la journée des associations au lac.
11: Ah oui, effectivement.
2: Et voilà, et donc c'est...
11: J'avais oublié ce détail, mais oui, j'étais, mais avant même d'être au lycée,
2: j'avais
11: déjà l'idée de faire la radio qui m'était venue en tête. Donc,
2: ouais, tu avais visé ce stand-là, et c'est vrai qu'après t'avoir revu à Berthelot et d'avoir été présent aux réunions et puis à la première, en fait, de la saison des Blablateurs il y a 2 ans, voilà, c'est un signe. Voilà,
11: l'année dernière, j'ai pu être souvent là. Cette année, je n'ai pas pu venir aussi souvent que je le voulais.
2: Mais c'est une équipe qui tourne, c'est comme ça.
11: Oui, mais puis c'est pas grave, j'ai quand même pu venir à la dernière émission et
2: exactement.
11: Tout. J'ai pu venir le plus possible. Et ça, déjà, je regrette.

0: fonctionne pas, quoi.
1: C'est une équipe, on a quand même le droit de se moquer de la voix d'Aurélien.
2: Ah oui, c'est exactement ce que j'allais dire.
0: Vous le saurez pendant les recommandations. Vous le saurez pourquoi j'ai cette voix pendant les recommandations.
3: Mais fidèle au poste. Pendant les recommandations. Voix ou pas voix.
1: Mais oui.
4: Eh bien, en tout cas, après ces remerciements, nous allons passer aux recommandations. Une dernière occasion de faire la chorégraphie.

0: Et bien voilà, y a-t-il aujourd'hui des recommandations? Alors, oula, il y en a un petit paquet. Est-ce qu'Aurélien, tu veux commencer?
1: Allez, bah, je vais commencer du coup. Alors, du coup, j'ai deux petites recommandations. Vous m'excuserez pour ma voix. La première, c'est ce soir à 19h-19h30 à Scorbé-Clairvaux, vous avez une conférence sur l'Europe, qui décrit toute l'Europe par une ancienne députée de l'Assemblée nationale et par une ancienne chroniqueuse des Blablateurs, Anaëlle, qui se fera un plaisir de nous parler de l'Europe. Aussi, alors, pourquoi j'ai cette voix-là? Alors, samedi à Châtellerault et samedi dimanche, le club de Châtellerault de basket accueillait toutes les demi-finales de la Coupe de Vienne, dont trois matchs, donc six, il y en avait six matchs au total, dont trois où il y avait des équipes de Châtellerault en jeu. Donc, bah, bien sûr, en tant que supporter officiel et ancien joueur du club, bah, j'y suis allé soutenir mes camarades qui jouent encore, mes anciens coéquipiers. Et bah, j'ai tellement été pris dans le match, on les a tellement encouragés, que bah, ma voix est partie avec. Mais au moins, ça n'aura pas été de mauvais augure, puisque bah, ils ont gagné. Sur trois équipes, les U15 et les U18 seront en finale de Coupe de Vienne samedi d'après, dans deux semaines, le 6 et 7 juin, le week-end, ou du coup à Poitiers, je pense certainement à la salle de Saint-Éloi, où se dérouleront du coup les finales du coup de la Coupe de Vienne, dont deux clubs, Châtellerault, ce qui souvent avec le club de Châtellerault, on a au moins une équipe en finale et cette année on en a deux, donc je pense qu'on peut être fier d'eux. Et puis bah moi je serai là-bas pour les encourager un maximum. Hein.
2: À donner le peu de voix qui te reste.
0: Exactement.
2: Garde un tout petit peu pour
1: j'attends
2: le bac.
1: Là j'ai deux semaines pour me ressourcer et après ce sera bon.
0: Eh bien, merci beaucoup. Et comme ça, on a une explication sur cette voix si mystérieuse.
1: Voilà.
0: Oui, Lilijane, tu as aussi une recommandation.
3: Ouais, j'enchaîne tout de suite avec un film que je suis allée voir ce week-end avec une amie dimanche, qui est Les Goûteuses d'Hitler. C'est un film qui vient de sortir, qui dure près de 2 heures et qui est alors affiché tout public, mais personnellement, j'aurais plutôt tendance à dire au moins 12 ans dans ces eaux-là. C'est un film qui parle donc de femmes qui ont été dans la province où Hitler est parti pendant la Seconde Guerre mondiale, et bien elles se sont réfugiées aussi dans cette province-là, et en fait ont été sélectionnées et forcées, on doit le dire, à devenir les goûteuses, et donc elles se sont retrouvées à manger des plats qui parfois pouvaient être empoisonnés, puisque on le découvre pendant le film, c'est le cas parfois, pour justement empêcher des assassinats d'arriver. Et c'est un film qui est vraiment très émouvant parce qu'il met en scène aussi deux d'ailleurs histoires d'amour et puis des histoires de soldats et puis de femmes restées derrière. Et c'était très émouvant. Je vous conseille vraiment d'aller le voir.
0: Donc là, encore une fois, il reste encore
3: il
0: disponible
3: passe encore,
0: au cinéma.
3: Ouais. Il passe encore au moins jusqu'à mercredi prochain.
0: Ok. Eh bien, écoutez, vous savez quoi aller voir, Les Goûteuses d'Hitler. Au Loft ou au 400 coups?
3: Au Loft. Je ne vais pas vous passer au 400 coups cette fois-ci.
0: Eh bien, parfait. Ensuite, nous avons Julien, oui.
4: Eh bien, alors, du coup, pour ma recommandation, je vous le recommande, si vous pouvez encore, de vous inscrire à un club radio, de préférence aux ondes. Hein, parce que bon, on préfère quand même aux ondes, c'est la meilleure radio de Châtellerault, n'allez pas me dire le contraire.
3: Julien fait une petite obsession sur la pub pour la radio aux ondes et les blablateurs.
4: Je vous rappelle, quand même que depuis que je suis à la radio, je me suis fait de nouveaux amis. Ouais. Vous n'allez pas me dire le contraire.
2: C'est vrai.
4: Je vous suis à la radio. Bah déjà, il y a à Branly et à Berthelot où on peut faire de la radio.
2: Est-ce qu'il y a ailleurs?
4: Je demande s'il y a ailleurs. Je demande s'il y a ailleurs.
2: Il y aura samedi 6 juin, il y aura la journée de la radio. On vous

0: dit à Châtellerault, place Émile Zola, Ozone sera installée toute la journée pour faire découvrir justement la radio aux pratiquants amateurs. Vous allez pouvoir rencontrer vos animateurs préférés. Nous allons aller interviewer des membres des associations, des élus, leur poser des questions sur Châtellerault. En tout cas, vous verrez des émissions se faire en direct et vous pourrez vous initier à la prise de parole au micro. Les animateurs viendront au devant des gens, donc c'est samedi 6 juin, la fête de la radio, et à Châtellerault, ça se décline place Émile Zola grâce à Aux Ondes FM.
1: Et il me semble qu'on peut aussi vérifier des petites informations très utiles sur ozondes.fr pour tout ce qui est radio et tout. Donc je vous recommande aussi d'aller voir sur ce site quand vous avez le temps.
0: Site hein tout neuf,
1: ah
0: tout
1: oui,
0: beau,
1: site tout
0: magnifique.
1: Je viens juste de l'apprendre, donc c'est ce que je ferai tout à l'heure. Je vérifierai ce qu'il y a de beau là-dessus. Mais bon, vu que c'est aux ondes, j'ai même pas besoin de vérifier pour vous dire, pour vous le recommander. Bah oui, quand même. Et sinon, j'ai pas d'autres recommandations à part de vous dire de bien vous porter. Parce que être en bonne santé, c'est important. Allez. C'est
2: sûr. Et par contre, je crois qu'Aurélien avait une autre recommandation.
3: Je vais juste rajouter deux petites choses. La première, c'est surtout, je m'adresse à tout ce qui est future seconde, première ou terminale au lycée pour l'année prochaine.
4: Il anticipe un petit peu, je trouve.
3: Si ça vous intéresse, prenez le temps des grandes vacances, d'écouter nos anciennes émissions pour voir si ça vous plaît et pourquoi pas nous rejoindre à la rentrée. On se fera un grand plaisir de vous accueillir. Et la deuxième chose, je m'adresse à tout ce qui est élu, président d'association, membre d'association ou toute autre personne de collectif qui serait intéressée pour nous expliquer leur but de leur association de ça pour l'année prochaine. De prendre contact avec Ozondes et puis de venir, on sera un plaisir de vous accueillir l'année prochaine au sein de nos locaux.
0: Pour qu'on les fasse blablater, c'est ça?
3: Toujours.
0: Bien sûr.
4: C'est l'objectif.
0: Très bien. Petite recommandation, toujours un peu pub interne, Ozon, profitons-en. Donc l'émission Jeunesse en Action, ce sera tout à l'heure à 16h sur les ondes de Radio Ozondes. Dominique, Salah et Anaël, que nous saluons, se posent des questions sur ce que l'Union européenne apporte concrètement à la jeunesse. Donc l'émission a été enregistrée la semaine dernière, place Esplanade François Mitterrand. L'objectif est de montrer que l'Europe n'est pas seulement une affaire d'institutions compliquées, mais bien un espace de vie quotidien, offrant des possibilités d'études, de stages et de travail. Donc elles ont invité Élise Sabourin pour la Team Europe Direct et Arthur Berthet pour Grand Châtellerault. Vous pourrez les entendre discuter de ces thèmes-là, comment l'Europe et la jeunesse marchent main dans la main.
2: Eh bien, merci beaucoup. Francisca, tu avais aussi une recommandation.
5: Oui, ma recommandation, c'est un animé. C'est Witch Hat Atelier, c'est pour les plus de 200. Et c'est l'histoire d'une petite fille qui s'appelle Coco, qui elle aime bien les sorcières, être une sorcière. Mais les gens, pas tout le monde peut être une sorcière. Donc après, elle a vu comment on peut devenir une sorcière. Et elle a essayé de faire
0: un sortilège.
5: Ouais, merci. Et elle a fait
0: un sort, un sortilège.
5: Oui, un sort, et ça part, elle a presque tué ça.
0: Aïe, aïe, aïe.
5: Donc, elle doit devenir une sorcière pour découvrir comment réversir le sort qu'elle a fait. Et c'est sur Crunchyroll.
2: Ok, merci beaucoup. Merci beaucoup.
0: Pour occuper ces chaudes journées.
2: Et Gaspard, tu avais aussi une recommandation.
6: Moi, c'est un dessin animé et ça s'appelle Super Détective.
5: Wow.
6: Ah oui, je l'ai déjà recommandé. Bah alors, je vais vous recommander Potobot. Et du coup, c'est une série sur France TV. Ça parle de la planète. C'est deux personnes qui sauvent la planète, un robot et dont une petite fille aussi. Et donc, ils vont aider la planète, ils vont faire plein de petites choses pour sauver la planète. Et donc, c'est sur France TV.
0: Tout à fait.
2: Sur France TV. Mmh. Ça s'appelle Potoboy ?
0: Potobot.
6: Potobot.
0: Comme un bot.
2: D'accord. Okay. Eh bien, pour finir, j'ai également une recommandation. Je vous conseille d'écouter la musique du groupe Angine de Poitrine, un duo de rock expérimental québécois. qui est devenu très très populaire ces derniers temps. Là, ils sont passés au Confort Moderne à Poitiers ce samedi ou ce vendredi dernier. Et c'était salle complète depuis déjà quelques mois. Donc voilà, c'est du rock très spécial, très expérimental. Un bassiste, guitariste et un batteur. Et donc, avec des costumes très extravagants, formés de points noirs et blancs. Et donc, ouais, c'est de la musique très, très spéciale qu'on n'entend pas partout. Et donc, qui a vu le jour il y a quelques temps, un an presque maintenant, et qui est absolument génial. Voilà, je ne peux que vous conseiller d'écouter Angine de Poitrine, donc.
0: Et de les voir si vous pouvez, parce que ça vaut le coup de les voir aussi. C'est assez radical comme musique, c'est vrai.
2: Exactement.
0: Des textes, voilà. C'est...
2: Et c'est assez compliqué, par contre, de les voir aussi. La plupart de leurs salles sont complètes, dues à leur popularité.
0: C'est ça.
2: Mais voilà, je suis une grande fan avec mes amis de ce groupe. Donc, voilà, c'est disponible sur toutes les plateformes que vous connaissez déjà.
7: Peut-être dans nos musiques l'année prochaine. Exactement. À la radio.
2: Exactement.
7: Même les anciens peuvent envoyer des idées de musique.
3: Et bien, on accepte toutes les
2: Croyez-moi,
3: idées.
2: Croyez-moi, je vais vous harceler sur le groupe, je ne vais faire qu'envoyer des musiques.
7: En fait, pour moi, le problème, c'est pas tant de télécharger les musiques, c'est les techniciens qui ne mettent pas les nouvelles musiques. C'est ça le vrai problème.
2: De l'année
3: prochaine, on promet, on fera du tri, on organisera bien. Un truc bien propre.
7: Faut faire du tri parce qu'on écoute les mêmes musiques en boucle.
2: C'est vrai que c'est assez.
3: On changera, on s'organisera mieux l'année prochaine.
7: Bah ouais, parfait. Parce que là... Si vous vous en êtes rendu compte, c'est que vous êtes vraiment fidèle à notre émission et ça fait plaisir.
0: C'est vrai.
2: Et oui.
0: Mais en même temps, c'est notre marque de fabrique, voilà.
7: Exactement.
2: Et d'ailleurs, chers auditeurs, chères auditrices, on va commencer à finir. D'ailleurs, les prochains, là, gardez-moi cette phrase.
3: Toujours.
2: D'accord. Lily-Jeanne m'a promis, Emma m'a promis aussi. Alors, je veux réentendre ça, j'écouterai exprès juste pour ça. Hein. Pas du tout pour vous, juste pour ça. D'accord.
7: Je ne sais pas comment on doit le prendre.
2: Donc, en tout cas, on va commencer à finir. Voilà, il est actuellement 14h30, tout pile. Et c'est la fin de cette dernière émission. On vous dit tous au revoir. Moi, adieu.
3: Ce n'est qu'un au revoir.
0: Mais c'est ça.
7: Ce n'est qu'un au revoir.
2: Exactement. Et pour la plupart, à l'année prochaine. Donc
7: oui,
2: voilà. Bonnes vacances à tous et à toutes. Bonne épreuve de bac.
7: Oui.
2: Bon examen.
3: Bon courage à tout le monde.
2: Au revoir.
0: Bonne
2: été. Au revoir.
0: Bye bye.
6: Au revoir.
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idée. Et cette semaine, je peux vous dire que vous n'aurez pas d'excuses pour dire qu'il ne se passe rien à Châtellerault. Alors c'est parti pour votre agenda local. Du mardi 26 mai au dimanche 31 mai, semaine des super mamans au centre aquatique de Châtellerault. L'entrée est offerte aux mamans accompagnées de leurs enfants. Et le samedi 30 mai, photo de famille pendant la baignade familiale de 10h30 à midi. Inscription et information au 05 49 21 14 83. Mercredi 27 mai de 14h30 à 17h, atelier d'écriture rap animé par le 4 à la médiathèque Georges Rouault à Châtellerault. Un technicien du studio musique du 4 accompagnera les jeunes à produire un couplet sur une production musicale. Inscription au 05 49 23 70 75 ou par mail à médiathèque.rouault@grand-châtellerault.fr. Mercredi 27 dès 21h, soirée blind test au Levrette Café. Pensez à réserver votre table. Jeudi 28 mai de 15h à 19h, collecte de sang à la salle Camille Paget, avenue Camille Paget à Châtellerault. À titre d'information, 10 000 dons de sang sont nécessaires chaque jour en France pour pouvoir subvenir aux besoins des malades. Inscrivez-vous sur le site de l'EFS à dondesang.efs.santé.fr et n'oubliez pas votre pièce d'identité le jour J. Jeudi 28 mai de 18h à 20h, café linguistique au 4. Le café linguistique prône l'échange culturel et le rassemblement des personnes souhaitant apprendre et pratiquer les langues de façon originale. Anglais, allemand, espagnol, polonais, etc. C'est également un moyen de mettre en relation des Français et des personnes étrangères vivant à Châtellerault. Inscription au 05 49 23 70 00 ou par mail à le4@grand-châtellerault.fr. Jeudi 28 mai de 18h à 21h à la station Jam. Comme chaque dernier jeudi du mois, la station met sa scène à disposition des musiciens pour qu'ils se rencontrent et improvisent pour le plaisir de tous. Jeudi 28 mai de 20h à 21h25, spectacle de Paul Mirabel au cinéma Le Loft. Son nouveau spectacle Par Amour est désormais complet à Paris ainsi que dans tous les zéniths de France. Du coup, il a décidé d'organiser une séance unique au cinéma le jeudi 28 mai 2026 pour que vous puissiez le voir ou le revoir. Réservation en ligne sur le lien diffusé sur nos réseaux sociaux et sur notre site internet. Vendredi 29 mai de 11h à 13h, la route Vue du Guidon, formation théorique organisée par le 4 à Châtellerault. Cette formation

question d'une durée de 2 heures et animé par Recycle permet d'acquérir les connaissances nécessaires pour améliorer et sécuriser sa pratique du vélo et ou sa conduite en voiture pour la sécurité de tous. Inscription au 05 49 23 64 99 ou par mail à meavelo@grand-chatellerault.fr. Vendredi 29 mai à 18h30, dans le cadre du projet Culture Vivace, la Fausse Compagnie accueille l'artiste Mélodie Auroux en résidence avec les élèves de 5e du collège Léon Huet de La Roche-Posay. La restitution de la création des élèves aura lieu au cinéma Le Kerloué à La Roche-Posay lors de leur spectacle Ma toute première chanson mise en scène par Mélodie Auroux. Vendredi 29 mai de 20h à 23h, soirée karaoké au VNB. Du vendredi 29 mai au dimanche 31 mai, nouvelle exposition de dessins d'enfants intitulée « Dessins perchés à la coulée verte de Nintré ». L'objectif est de valoriser l'expression artistique des enfants et de dynamiser le centre-ville de Nintré. Information au 05 49 90 34 83. Samedi 30 mai de 10h à 22h, le réseau économique nintréen organise la 2e édition de son salon bien-être à la salle des fêtes de Nintré. Vous pourrez découvrir les nombreux exposants, les conférences et les différents ateliers proposés. L'entrée est gratuite, buvette et restauration sur place. Samedi 30 mai de 10h à 12h30 à la cabane du lac à Châtellerault, atelier curiosité scientifique, amusez-vous en apprenant, apprenez en vous amusant avec les expériences scientifiques des petits débrouillards. Inscription au 05 49 23 70 80 ou par mail lacabanedulac@grand-châtellerault.fr. Samedi 30 mai, de 14h30 à 18h, à la salle de la Gornière, atelier danse en cercle organisé par l'association Danse pour la Paix. Cet atelier d'initiation est ouvert à tous et animé par Dominique Casari, artiste et art-thérapeute. L'atelier sera suivi d'un temps d'échange autour d'un goûter partagé apporté par chacun. Participation libre avec un minimum de 8 euros. Contact dansepourlapaix@gmail.com. Samedi 30 mai de 15h à 2h, le festival Culture au Jardin revient pour sa 5e édition à Lavosso sur la commune de Boivre-la-Vallée. Au programme spectacle vivant, concerts, marché artisanal et exposition d'art au cœur d'un jardin de particuliers. Un festival familial et convivial à prix libre avec buvette et restauration sur place. Samedi 30 mai, dès 15h30, le Centre Châtellerault d'Histoire Archives propose à la salle Duché de Senon-sur-Vienne une conférence intitulée « Forclan à Senon-sur-Vienne, 12 000 ans d'histoire à la confluence du Clain et de la Vienne ». Animée par Christophe Mété, une rencontre autour des découvertes archéologiques du site de Forclan et l'histoire ancienne du territoire châtellerodais. Samedi 30 mai, à partir de 20h30, spectacle violon de Prague à l'église Saint-Jean l'Évangéliste à Châteauneuf. Venez découvrir un concert reprenant les chefs-d'œuvre de la musique classique, Mozart, Paganini, Fauré et tant d'autres, mais aussi Dvorak et Smetana, ces deux fameux compositeurs tchèques que les violons de Prague ressentent si profondément. Tarif entre 20 et 37 euros, inscription au 05 49 21 05 47. Samedi 30 et dimanche 31 mai, Challenge Foot Louis Arnaud Rabbit organisé par le Stade Olympique Châtellerault au Stade de la Montée Rouge à Châtellerault. Des clubs de Monaco, Angers, Auxerre participeront à l'événement. L'entrée est libre. Dimanche 31 mai, de 8h à 17h, vide-grenier à Vouneuil-sur-Vienne, organisé par l'association des parents d'élèves. Buvette et food truck sur place, inscription par mail à apevouneuil@gmail.com. Dimanche 31 mai, fête du vélo organisée par l'association A Vélo Châtellerault sur la place Ferdinand Buisson entre les ponts Camille de Hogue et Henri IV côté Châteauneuf. La journée débutera par une déambulation cyclable festive à 10h. Au programme de la fête cette année, pique-nique concert de Gauthier Mauve à midi. Une bourse au vélo de 14h à 17h, une chasse au trésor cyclable par équipe de 14h à 16h30. Parmi les partenaires de la fête, la station et Emmaüs. Animation sur place, vélo folies, fresque participative de dessin autour du thème du vélo, parcours vélo enfant, atelier auto-réparation vélo, conseil, parcours et sécurité vélo. La fête se terminera par un goûter offert aux participants de la chasse au trésor et par un concert de Batucada.
La fête du vélo, c'est ce dimanche 31 mai sur la place Ferdinand Buisson à Châtellerault et c'est gratuit. Dimanche 31 mai de 11h à 16h, le brunch concert annuel de la station avec Flaxmood. Flaxmood, c'est trois femmes, trois voix, six instruments, réunis autour de trois humeurs, soul, groove, blues. Flack pour Roberta Flack, une des divas noires américaines qui a marqué la musique soul, jazz et folk, mood comme l'humeur de la chanson. Inscription et réservation en ligne sur le site internet de la station, lastation-asso.fr ou par mail à contact@lastation-asso.fr. La station, c'est toujours au 6 avenue du Général de Gaulle à Châtellerault. Et on prend un petit peu d'avance pour vous parler des événements de la semaine prochaine, mercredi 3 juin, de 14h à 16h30. Le collectif Médiacité Grand Châtellerault organise au Loft Cinéma un ciné-débat autour de l'entrepreneuriat et de la créativité. Un après-midi gratuit, ouvert à tous pour découvrir des parcours inspirants, des métiers, des formations et des initiatives destinées aux jeunes de 12 à 25 ans ainsi qu'aux familles et professionnels de l'accompagnement. Vendredi 5 juin, à la salle polyvalente des Renardières, à partir de 19h, conférence gratuite organisée par la MJC Horizon Sud et la Fédération Sportive UFO-LEP sur les écrans au quotidien contenu choquant. Inscription auprès de l'accueil de la MJC Horizon Sud au 05 49 21 05 32. Vendredi 5 juin de 19h à 22h30, soirée mexicaine organisée par la MJC Horizon Sud à l'Objetech Café de Châtellerault. Renseignements et réservations au 07 99 16 00 ou au 05 86 30 50 41. Samedi 6 juin, à l'occasion de la fête de la radio, notre association installera un plateau radio sur la place Émile Zola à Châtellerault pour un atelier découverte radio le matin et une émission spéciale en direct avec des invités et des acteurs du territoire l'après-midi. Une animation gratuite, ouverte à tous pour découvrir les coulisses de la radio et vivre l'expérience du direct. Rendez-vous dès 10h30, place Émile Zola. Les samedis 6 et dimanche 7 juin, le Châtellerault Tattoo Show s'installe au Chiou à Châtellerault à l'initiative de Flo et Faya Tattoo. Au programme, une cinquantaine de tatoueurs, artisans, concerts, concours de tatouage, animations, food truck et espace familial avec la présence du tatoueur invité, Neuskay. Entrée 8 euros, passe 2 jours 15 euros, gratuit pour les moins de 10 ans. Enfin, la MJC de Nintré organise son grand show de danse au Palais des Congrès du Futuroscope le samedi 20 juin. Les préventes pour le spectacle Le Grand Départ s'effectuent en ligne ou au bureau d'accueil de la MJC sur rendez-vous jusqu'au 3 juin. Tarifs enfants moins de 12 ans 7 euros, 15 euros pour les adultes. Contact MJC au 07 82 30 60 13. Ouverture des portes 19h, spectacle à 20h, buvette sur place. 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

0: météo pour cet après-midi et la soirée.
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Ce beau soleil nous donne déjà des envies de balade et de sortie pour en profiter un maximum. Votre agenda est là pour vous donner des idées et cette semaine, je peux vous dire que vous n'aurez pas d'excuses pour dire qu'il ne se passe rien à Châtellerault. Alors c'est parti pour votre agenda local. Des super mamans à compte famille pendant la baignade familiale de 10h30 à midi. Inscription et information au 05 49 21 14 83. Mercredi 27 mai de 14h30 à 17h, atelier d'écriture rap animé par le 4 à la médiathèque Georges Rouault à Châtellerault. Un technicien du studio musique du 4 accompagnera les jeunes à produire un coup. Mercredi 27 dès 21h, soirée blind test au Levrette Café. Pensez à réserver votre table. Jeudi 28 mai de 15h à 19h, collecte de sang à la salle Camille Paget, avenue Camille Paget à Châtellerault. À titre d'information, 10 000 dons de sang sont nécessaires chaque jour en France pour pouvoir subvenir aux besoins des malades. Inscrivez-vous sur le site de l'EFS à dondesang.efs.santé.fr et n'oubliez pas votre pièce d'identité le jour J. Jeudi 28 mai de 18h à 20h, Café Linguistique au 4. Le Café Linguistique prône l'échange culturel et le rassemblement des personnes souhaitant apprendre et pratiquer les langues de façon originale. Anglais, allemand, espagnol, polonais, etc. C'est également un moyen de mettre en relation des Français et des personnes étrangères vivant à Châtellerault. Inscription au 05 49 23 70 00 ou par mail à le4.

grand-châtellerault.fr. Jeudi 28 mai de 18h à 21h à la station Jam. Comme chaque dernier jeudi du mois, la station met sa scène à disposition des musiciens pour qu'ils se rencontrent et improvisent pour le plaisir de tous. Le Loft, vos spectacles, une séance unique au cinéma le jeudi 26 pour que vous puissiez le voir sur le site internet. Vendredi 29 mai de 11h à 13h, la route vue du guidon, formation théorique d'une durée de 2h et animée par Recycle, permet d'acquérir les connaissances nécessaires pour améliorer et sécuriser sa pratique du vélo et ou sa conduite en voiture pour la sécurité de tous. Inscription au 05 49 23 64 99 ou par mail à meavelo@grand-châtellerault.fr. Vendredi 29 mai à 18h30, dans le cadre du projet Culture Vivace, la Fausse Compagnie accueille l'artiste Mélodie Auroux en résidence avec les élèves de 5e du collège Léon Hué de La Roche-Posay. La restitution de la création des élèves aura lieu au cinéma Le Kerloué à La Roche-Posay lors de leur spectacle Ma toute première chanson mise en scène par Mélodie Auroux. Vendredi 29 mai de 20h à 23h, soirée karaoké au VNB. Du vendredi 29 mai au dimanche 31 mai, nouvelle exposition de dessins d'enfants intitulée « Dessins perchés à la coulée verte de Nintré ». L'objectif est de valoriser l'expression artistique des enfants et de dynamiser le centre-ville de Nintré. Information au 05 49 90. Vendredi 29 mai au dimanche 31 mai, nouvelle exposition de dessins d'enfants intitulée « Dessins perchés à la coulée verte de Nintré ». L'objectif est de valoriser l'expression artistique des enfants et de dynamiser le centre-ville de Nintré. Information au 05 49 90 30 de 10h à 12h30 à la cabane du lac à Châtellerault, atelier cursion au 05 49 23 4h mail lac 8h à la salle de Dominique Casari, artiste, et sera suivi d'un temps d'échange autour d'un goûter par temps libre avant. Samedi 30 mai, dès 15h30, le centre châtellerodais d'histoire archives propose à la salle duché de Sorclan à Senon-sur-Vienne 12 000 ans d'histoire à la confluence du Clain et de la Vienne. Animé par Christophe Mété, une rencontre autour des découvertes archéologiques du site de Sorclan et l'histoire ancienne du territoire châtellerodais. Samedi 30 mai à partir de 20h30, spectacle violon de Prague à l'église Saint-Jean l'Évangéliste à Châteauneuf. Venez découvrir un concert d'œuvres de la musique classique, Mozart, Paganini, Fauré et tant d'autres, mais aussi Dvorak et Smetana. 20h30, spectacle violon de Prague à l'église Saint-Jean l'Évangéliste à Châteauneuf. Venez découvrir un concert d'œuvres de la musique classique, Mozart, Paganini, Fauré et tant d'autres, mais aussi Dvorak et Smetana. 20h30, spectacle violon de Prague à l'église Saint-Jean l'Évangéliste à Châteauneuf. Venez découvrir un concert d'œuvres de la musique classique, Mozart, Paganini, Fauré et tant d'autres, mais aussi Dvorak et Smetana. 20h30, spectacle violon de Prague à l'église Saint-Jean l'Évangéliste à Châteauneuf. Venez découvrir un concert d'œuvres de la musique classique, Mozart, Paganini, Fauré et tant d'autres, mais aussi Dvorak et Smetana. 20h30, spectacle violon de Prague à l'église Saint-Jean l'Évangéliste à Châteauneuf. Venez découvrir un concert d'œuvres de la musique classique, Mozart, Paganini, Fauré et tant d'autres, mais aussi Dvorak et Smetana. 20h30, spectacle violon de Prague à l'église Saint-Jean l'Évangéliste à Châteauneuf. Venez découvrir un concert d'œuvres de la musique classique, Mozart, Paganini, Fauré et tant d'autres, mais aussi Dvorak et Smetana. 20h30, spectacle violon de Prague à l'église Saint-Jean l'Évangéliste à Châteauneuf. Venez découvrir un concert d'œuvres de la musique classique, Mozart, Paganini, Fauré et tant d'autres, mais aussi Dvorak et Smetana. 20h30, spectacle violon de Prague à l'église Saint-Jean l'Évangéliste à Châteauneuf. Venez découvrir un concert d'œuvres de la musique classique, Mozart, Paganini, Fauré et tant d'autres, mais aussi Dvorak et Smetana. Et on prend un petit peu d'avance pour vous parler des événements de la semaine prochaine. Mercredi 3 juin, de 14h à 16h30, le collectif Médiacité Grand Châtellerault organise au Loft Cinéma un ciné-débat autour de l'entrepreneuriat et de la créativité. Un après-midi gratuit où

ouvert à tous pour découvrir des parcours inspirants, des métiers, des formations et des initiatives destinées aux jeunes de 12 à 25 ans ainsi qu'aux familles et professionnels de l'accompagnement. Juin à la salle Aération Sportive UFO LE. Vendredi 5 juin de 19h à 22h30, soirée mexicaine, organise notre association ARA un plateau radio sur la place Émile Zola à Châtellerault pour un atelier de découverte radio, rire les coulisses de la... Et dimanche 7 juin, le Fédération Sportive UFO LE. Vendredi 5 juin de 19h à 22h30, soirée mexicaine, organise notre association ARA un plateau radio sur la place Émile Zola à Châtellerault pour un atelier de découverte radio, rire les coulisses de la... Et dimanche 7 juin, le Fédération Sportive UFO LE. Vendredi 5 juin de 19h à 22h30, soirée mexicaine, organise notre association ARA un plateau radio sur la place Émile Zola à Châtellerault pour un atelier de découverte radio, rire les coulisses de la... Et dimanche 7 juin, le Fédération Sportive UFO LE. Vendredi 5 juin de 19h à 22h30, soirée mexicaine, organise notre association ARA un plateau radio sur la place Émile Zola à Châtellerault pour un atelier de découverte radio, rire les coulisses de la... Et dimanche 7 juin, le Fédération Sportive UFO LE. Vendredi 5 juin de 19h à 22h30, soirée mexicaine, organise notre association ARA un plateau radio sur la place Émile Zola à Châtellerault pour un atelier de découverte radio, rire les coulisses de la... Et dimanche 7 juin, le Fédération Sportive UFO LE. Vendredi 5 juin de 19h à 22h30, soirée mexicaine, organise notre association ARA un plateau radio sur la place Émile Zola à Châtellerault pour un atelier de découverte radio, rire les coulisses de la... Et dimanche 7 juin, le Fédération Sportive UFO LE. Vendredi 5 juin de 19h à 22h30, soirée mexicaine, organise notre association ARA un plateau radio sur la place Émile Zola à Châtellerault pour un atelier de découverte radio, rire les coulisses de la... Et dimanche 7 juin, le Fédération Sportive UFO LE. Vendredi 5 juin de 19h à 22h30, soirée mexicaine, organise notre association ARA un plateau radio sur la place Émile Zola à Châtellerault pour un atelier de découverte radio, rire les coulisses de la... Et dimanche 7 juin, le Fédération...

0: Non, en fait, ça c'est quand même une caractéristique qui guide les grands programmes emblématiques de l'Union européenne pour élargir un énorme atout sur un curriculum vitae. Et puis, il y a d'autres programmes emblématiques, notamment, et ensuite bouger. Et là, en fait, c'est plutôt sur un modèle d'échange. Et c'est entre 18 et 30 ans, puisque bon, il faut dire quelque chose quand même, l'Union européenne considère qu'on est jeune très longtemps. Et ça, c'est une bonne nouvelle.
1: Juste avant de redonner la parole à Arthur... On parle de Dominique, par exemple, de partir en Europe. Dire pourquoi ?
2: Je pense que s'il y a les atouts pour
0: quand même, l'Union européenne considère qu'on est jeune très longtemps. Et ça, c'est une bonne nouvelle.
1: Juste avant de redonner la parole à Arthur, on parle de Dominique, par exemple, de partir en Europe. Dire pourquoi ?
2: Je pense que s'il y a les atouts pour
1: l'étude, mais est-ce qu'il y a des choses qui te font peur encore maintenant ?
3: Scolaire ou mes études ? Je pense que c'est quelque chose qui peut faire peur, alors que pourtant c'est vraiment une grosse force et ça permet de vraiment enrichir le
1: pays. Europe, dire pourquoi ?
2: Je pense que s'il y a les atouts
1: pour les études, mais est-ce qu'il y a des choses qui te font peur encore maintenant ?
3: Scolaire ou mes études ? Je pense que c'est quelque chose qui peut faire peur, alors que pourtant c'est vraiment une grosse force et ça permet de vraiment enrichir le pays.
4: L'avantage d'Erasmus, bah, de pouvoir les mobiliser, de leur montrer. Pour répondre aux craintes divers, très variées, que nous avons autour de la table aujourd'hui, bah que, en effet, au contraire, ils vont sortir de cette expérience en ayant la peur de partir à l'étranger, sur dit en Europe. S'ils partent en Europe, de leur citoyenneté européenne par rapport à ça.
1: Et vous, pour vos premières mobilités, est-ce que vous avez eu des craintes et, bah, pour outre et sauter le pas
4: de cette expérience en ayant la peur de partir à l'étranger, sur dit en Europe. S'ils partent en Europe, de leur citoyenneté européenne par rapport à ça.
1: Et vous, pour vos premières mobilités, est-ce que vous avez eu des craintes et, bah, pour outre et sauter le pas de...
0: En effet, pour s'adapter, c'est vrai qu'on est quand même très accompagné. L'Union a tout un tas de...
4: Planité européenne par rapport à ça.
1: Et vous, pour vos premières mobilités, est-ce que vous avez eu des craintes et, bah, pour outre et sauter le pas de...
0: En effet, pour s'adapter, c'est vrai qu'on est quand même très accompagné. L'Union a tout un tas de mon niveau de licence, je ne vais pas le retrouver en rentrant ni nana. Mais en fait, il y a un des gros efforts qui sont faits actuellement par les universités européennes pour coordonner justement l'équivalence de diplômes. Ça, c'est vraiment la réalité sur laquelle les universités partout en Europe travaillent, c'est-à-dire ne pas laisser l'étudiant démuni quand il revient de son année de césure et qu'il a l'impression qu'il doit repartir à zéro. A priori, ça ne se passe jamais comme ça.
1: Alors, moi, j'avais juste une info comme ça que j'avais déjà entendu, il me semblait que les universités étaient à peu près coordonnées sur le système LMD. Est-ce que c'est vrai ou finalement c'est un peu un rêve et qu'on est encore très nationalisé au niveau des études universitaires ?
0: Niveau Bac plus 3, niveau Bac plus 5 et niveau Bac plus 8. Bon, c'est vrai que ça, il y a un accord là-dessus. C'est pas nous, en fait, pendant l'année de licence, on n'a pas fait ça pendant le second semestre, donc on ne va pas valider le module parce qu'on n'a pas fait la même chose. C'est plutôt sur ces sujets-là que ça peut parfois poser problème. Du niveau lui-même, c'est plus une question.
1: Arthur, tu voulais rajouter quelque chose ?
4: Alors oui, pas exactement sur les diplômes. Je vais juste parler d'une anecdote en parlant de mobilité. Faut pas oublier que, notamment, c'était très très compliqué. Donc, il fallait demander une autorisation à la préfecture pour pouvoir convertir de l'argent. Il fallait obtenir une étude. Il y avait beaucoup de problématiques autour de ça. Alors oui, pas exactement sur les diplômes. Je vais juste parler d'une anecdote en parlant de mobilité. Faut pas oublier que, notamment, c'était très très compliqué. Donc, il fallait demander une autorisation à la préfecture pour pouvoir convertir de l'argent. Il fallait obtenir une étude. Il y avait beaucoup de problématiques autour de ça. Aujourd'hui, un acquis assez fort de pouvoir aller en Espagne, aller au Portugal, aller où on le veut, avec une monnaie qu'on sait quand même une raison d'autre et qu'on doit défendre et qu'on doit valoriser. Il y a les mobilités, il y a les dispositifs qui permettent les mobilités, mais en fait, il y a tellement plus dans l'Europe qui permet justement de pouvoir partir, de pouvoir se déplacer assez librement. Et c'est vraiment quelque chose qu'on oublie. Hein. Il y a tout quand même une raison d'autre et qu'on doit défendre et qu'on doit valoriser. Il y a les mobilités, il y a les dispositifs qui permettent les mobilités, mais en fait, il y a tellement plus dans l'Europe qui permet justement de pouvoir partir, de pouvoir se déplacer assez librement. Et c'est vraiment quelque chose qu'on oublie. Hein. Il y a tout.
3: Avec la République tchèque, qui était du coup un pays européen que je connaissais pas vraiment. Et le fait que mes amis m'en parlent, c'est vraiment un point vie, ça, aujourd'hui.
1: Ça là, est-ce que toi, dis
5: un paysage, l'année en Italie, ça peut couvrir le drama.
1: Pour une première expérience, vous faites une petite relance. En fait, il y a des pays où c'est plus facile de partir pour une première.
0: Je rejoins Arthur.

Arthur qui disait que les choses ont beaucoup évolué il y a quelques années. Et c'est vrai que même si on remonte au début des années 2000, avant la monnaie commune, avant tout ce qui a été fait pour Schengen, etc., c'est pas, on voit en fait

0: pour Schengen, etc. C'est pas voyant facilement. Sans parler la langue, bon, c'est un peu difficile. Il faut quand même se débrouiller, quoi. Voilà. Donc évidemment, on peut dire nous Français, on a la chance quand même. On a des racines qui se retrouvent dans d'autres langues du sud de l'Europe. Hein. Quand on va en Italie, je pense que tout ce qui concerne ce que le projet européen porte, c'est-à-dire on a eu un élargissement à 10 nouveaux États apportés aux candidats à l'adhésion, qui sont nos pays, la Bulgarie, la Roumanie, les connaissent bien et je pense qu'on peut vraiment beaucoup apprendre.
1: Et Arthur, enfin, est-ce que tu pourrais nous dire ton...
2: Parce que ça permet quand même de trois de manière assez rapide. En plus, ma compagne a fait son année à l'étranger en Lituanie. En effet, ça pourrait être assez intéressant de faire les... C'est les frontières de l'Europe aussi.
1: Scolaire, mais est-ce que vous avez déjà parlé d'Europe? Et si oui, comment vous l'avez abordé?
3: Bah, on en a parlé dans les cours de histoire-géographie. C'était sur plusieurs thématiques. Ça a parlé par exemple la guerre en France, guerre dans le monde. On en a parlé de tout ça et puis on en a appris sur ça.
1: D'accord. Donc un côté plutôt historique, abordé.
3: Bah, on en a parlé dans les cours de histoire-géographie. C'était sur plusieurs thématiques. Ça a parlé par exemple la guerre en France, guerre dans le monde. On en a parlé de tout ça et puis on en a appris sur ça.
1: D'accord. Donc un côté plutôt historique.
4: C'est... Classe 2 du lycée Branly et Berthelot, et c'était une expérience géniale parce qu'on a vraiment mis en place tout Parlement européen, puis défendre un peu nos opinions pour après voter un texte. Et ça permet de vraiment comprendre le fonctionnement et je trouve qu'il y a beaucoup de valeurs européennes qui sont transmises à travers cet exercice.
1: Arthur,
2: d'histoire géo, on le fait avec des professeurs et des enseignants d'histoire géo que je salue parce qu'ils nous accompagnent beaucoup dans ce projet. Mais l'idée, c'est de sortir un peu des cours et de présenter d'une autre manière, d'une manière plus ludique, plus pédagogique. Pour montrer que c'est pas juste une géographie, c'est pas juste une succession de dates, mais qu'il existe des valeurs, il existe une citoyenneté, il existe une démocratie. Et donc nous, on est vraiment avec une eurodéputée, donc Elisabeth Porrin-Chartier, pour expliquer l'Europe d'une autre manière et pour parler, quand on parle d'Europe, pour parler d'autre chose que de dates et d'histoire.
1: Sentiment d'appartenance à l'Union européenne quand on est français, bulgare, italien, comment l'Union européenne s'y prend pour eux?
0: Oui, alors au niveau de Bruxelles, en tout cas, l'Union européenne essaye toujours de coordonner aux communications. Enfin, DG, ça veut dire direction générale. Il y a une DG qui s'occupe exclusivement de la communication vers les États membres. Et donc, la coordination des campagnes auprès des jeunes, elle se fait de façon très coordonnée. Elle va être déclinée dans toutes les langues. On en parlait il y a un instant. C'est très important de toucher les jeunes dans la langue, dire direction générale. Il y a une DG qui s'occupe exclusivement de la communication vers les États membres. Et donc, la coordination des campagnes auprès des jeunes, elle se fait de façon très coordonnée. Elle va être déclinée dans toutes les langues. On en parlait il y a un instant. C'est très important de toucher les jeunes dans la langue. Et c'est Finance qui s'occupe exclusivement de la communication vers les États membres. Et donc, la coordination des campagnes auprès des jeunes, elle se fait de façon très coordonnée. Elle va être déclinée dans toutes les langues. On en parlait il y a un instant. C'est très important de toucher les jeunes dans la langue. Et c'est financé.
5: Je dirais l'accès. Pour que le programme puisse être un peu plus accessible.
0: Les jeunes, elle se fait de façon très coordonnée. Elle va être déclinée dans toutes les langues. On en parlait il y a un instant. C'est très important de toucher les jeunes dans la langue. Et c'est financé.
5: Je dirais l'accès. Pour que le programme puisse être un peu plus accessible.
4: Donc je pense que je suis en transparence pour montrer que c'est énormément d'opportunités et que du formation.
1: Changement, on devrait prendre les jeunes sur... est-ce qu'il y a autre chose à modifier, Elise?
0: Je partage complètement ce qu'a dit Anaëlle. C'est vrai qu'en face, pas le revienne à vous. Là, on est dans le mois de l'Europe. On a fêté l'Europe. Ça fait 40 ans que la journée... Voilà. Mais c'est vrai que c'est propice pour en parler.
1: Les informations à donner, notamment pour les jeunes. Est-ce qu'il y a autre chose à modifier, Elise?
0: Je partage complètement ce qu'a dit Anaëlle. C'est vrai qu'en face, pas le revienne à vous. Là, on est dans le mois de l'Europe. On a fêté l'Europe, ça fait 40 ans que la journée... Voilà. Mais c'est vrai que c'est propice pour en parler.
1: Formation à donner, notamment pour les jeunes. Oui.

0: la prochaine caution sur la.
1: Parce que c'est pas la même. C'est, ça doit être hyper, immense.
2: Malheureusement, enfin, c'est un avis très. On ne sait pas exactement qui serait notre député proche. On est assez loin de nous. Donc ça, c'est vrai que le fait de faire des listes nationales,

0: Je voulais juste rebondir sur ce petit point qui est en fait un point majeur. Mais en fait, au-delà de tel député européen, et parfois il peut aussi se trouver que tant va pas être un député français, mais il peut être le président de la commission député italien, et que en fait c'est lui qui va pouvoir répondre le mieux à la question. Il faut un peu se dégager aussi un député européen français qui vont pétence pour répondre. Ce sera peut-être pas le cas.
1: Très bien. Et donc pour conclure,
2: c'est une ville qui est profondément européenne dans les projets, dans le une ville qui est relais aux abstraits. Et pour moi, c'est les collègues. Du coup, qui la rend concrète donc, je pense que c'est le. Pardon, j'ai oublié votre question.
1: En quoi Châtellerault était une ville profondément européenne?
2: Oui, donc par la réalisation des projets et la mise à disposition de l'information, les animations qu'elle va faire et aussi le rôle qu'elle tient dans.
1: Châtellerault est une ville européenne.
3: Châtellerault est une ville européenne parce qu'elle se situe dans l'Union européenne, pour faire un peu de tautologie. Non, mais l'idée est justement ce que défend la municipalité actuelle, c'est justement de montrer cette appartenance à l'Europe, et pas uniquement une appartenance à la France, et le fait que l'appartenance à la France est au sein de notre territoire, et de montrer en fait justement le fait que il y a eu beaucoup d'influence de l'Union européenne de la part de l'Europe sur notre territoire à différentes époques, et c'est ce qui le rend si riche.
1: Eh bien, merci à tous. Nous sommes arrivés au terme de cette émission. On espère que vous en savez maintenant un peu plus sur l'Europe et les différents échanges. Vous auront donné envie de voyager et de vous sentir un peu plus européen dans votre vie quotidienne. Je voudrais d'abord remercier nos invités. Arthur et Lise, vraiment merci à vous pour votre présence et pour l'ensemble de ce débat à Corbeil-Clairvaux à 19h30. Arthur, tu en as parlé tout à l'heure. Est-ce que tu peux nous rappeler le jour, s'il te plaît?
3: C'est mercredi, donc c'est le 27 mai. Donc ça sera avec les quatre villes qui ont obtenu le label Ville européenne à Grand Châtellerault, donc Châtellerault, L'Encloître, Nintré et évidemment Corbeil-Clairvaux. Le maire de Corbeil-Clairvaux nous invite à assister à une conférence avec une eurodéputée, Elisabeth Morin-Chartier, qui était eurodéputée de 2017 à 2019, qui est bien connue ici parce qu'elle était présidente de.
1: On se quitte avec le titre Alt, écrit et composé par le collectif Everton, qui ont enregistré avec les studios du CAT et la mission locale. On se retrouve très vite pour de nouveaux échanges. À bientôt et prenez soin de vous.

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Bonjour à tous, il souffle comme un air d'été sur Châtellerault, ce beau soleil nous donne déjà des envies de bain, se met des super mamans au centre aquatique de Châtellerault. L'entrée est offerte aux mamans accompagnées de leurs enfants, et le samedi 30 mai, photo de famille pendant la baignade familiale de 10h30 à midi. Inscription et information au 05 49 21 14 80 à produire un dé sur une production musicale. Inscription au 05 49 23 70 75 ou par mail à médiathèque.rouault@grand-mercredi 20 et pensez. Jeudi 28 mai 200 à la salle pour pouvoir subvenir aux besoins. Inscrivez-vous sur le site de l'EFS à dondesang.efs.santé.fr et n'oubliez pas votre pièce d'identité le jour J. Jeudi 28 mai de 18h à 20h, café linguistique au 4. Le café linguistique prône l'échange culturel et le rassemblement des personnes souhaitant apprendre et pratiquer les langues de façon originale. Anglais, allemand, espagnol, polonais, c'est également un moyen de mettre en relation des Français et des personnes étrangères vivant à Châtellerault. Inscription au 05 49 23 70 00 ou par mail à le4@grand-châtellerault.fr. Jeudi 28 mai de 18h à 21h à la station Jam. Comme chaque dernier jeudi du mois, la station met sa scène à disposition des musiciens pour qu'ils se rencontrent et improvisent pour le plaisir de tous. Du coup, il a décidé... Jeudi 28 mai de 18h à 21h à la station Jam. Comme chaque dernier jeudi du mois, la station met sa scène à disposition des musiciens pour qu'ils se rencontrent et improvisent pour le plaisir de tous. Du coup, il a décidé de 11h à 13h la route vue du guidon, formation théorique organisée par le 4 à Châtellerault. Cette formation d'une durée de 2h et animée par Recycle permet d'acquérir les connaissances nécessaires pour améliorer et ou sa conduite en voiture pour la sécurité de tous. Inscription au 05 49 23 64 99 ou par mail à meavelo@grand-châtellerault.fr. Du projet que la fausse compagnie artiste Mélodie Auroux en résidence avec Yem du collège Léon de la Création. Première chanson 39 23 64 99 ou par mail à meavelo@grand-châtellerault.fr. Du projet que la fausse compagnie artiste Mélodie Auroux en résidence avec Yem du collège Léon de la Création. Première chanson.

0: Question au 05 9 90 34 83. Samedi 30 mai de 10h à 22h, le réception au 05 9 90 34 83. Samedi 30 mai de 10h à 22h, le réseau. Samedi 30 mai de 10h à 12h30 à la Catelier Curiosité Scientifique. Amusez-vous en apprenant, apprenez en vous amusant avec les expériences scientifiques des petits débrouillards. Inscription au 05 49 23 70 80 ou par mail à samedi dernier, atelier danse art thérapeute. L'atelier sera suivi d'un participation de danse pour la paix @gmail.com. Samedi 30 mai de 15h à 2h, le festival Culture au Jardin revient à Mail Grand. Samedi dernier, atelier danse art thérapeute. L'atelier sera suivi d'un participation de danse pour la paix @gmail.com. Samedi 30 mai de 15h à 2h, le festival Culture au Jardin revient entre Châtellerault. Des archives propose à la salle du Chais de ce nom surviennent une conférence intitulée « À l'église Saint-Jean l'Évangéliste à Châteauneuf ». Prenant les chefs-d'œuvre, Nini, Forêt, autre festival Culture au Jardin revient en Châtellerault. Des disques archives proposent à la salle du Chais de ce nom surviennent une conférence intitulée « À l'église Saint-Jean l'Évangéliste à Châteauneuf ». Prenant les chefs-d'œuvre, Nini, Forêt, autre de Monaco et OCR participeront à l'événement « L'entrée est libre ». Dimanche, organisé par l'association des parents d'élèves, buvette et food truck sur place, inscription par mail à apevouneuil@gmail.com. Forêt, autre de Monaco et OCR participeront à l'événement « L'entrée est libre ». Dimanche, organisé par l'association des parents d'élèves, buvette et food truck sur place, inscription par mail à apevouneuil@gmail.com. 17h, une chasse au trésor cyclable par équipe de 14h à 16h sur place, vélo participatif de dessin autour du thème du vélo, parcours vélo en fou. La fête du vélo, c'est ce dimanche 31 mai sur la place Ferdinand Buisson à Châtellerault et c'est gratuit. Dimanche 31 mai de 11h à 16h, le brunch concert annuel de la station avec Flaxmood. Flaxmood, c'est trois femmes, trois voix, six instruments réunis autour de trois humeurs, soul, groove, blues. Flaxmood, mail à contact@lastation-asso.fr. La station, c'est toujours au 6 avenue du Général de Gaulle à Châtellerault. Prochaine, mais de 14h à 16h30, le collectif Médiacité Grand Châtellerault de l'entrepreneur. Un après-midi gratuit, ouvert à tous pour découvrir des parcours inspirants, des métiers, des formations et des initiatives destinées aux jeunes de 12 à 25 ans ainsi qu'aux familles et professionnels. Prochaine, mais de 14h à 16h30, le collectif Médiacité Grand Châtellerault de l'entrepreneur. Un après-midi gratuit, ouvert à tous pour découvrir des parcours inspirants, des métiers, des formations et des initiatives destinées aux jeunes de 12 à 25 ans ainsi qu'aux familles et professionnels. Samedi 6, 14h à 16h30, le collectif Médiacité Grand Châtellerault de l'entrepreneur. Un après-midi gratuit, ouvert à tous pour découvrir des parcours inspirants, des métiers, des formations et des initiatives destinées aux jeunes de 12 à 25 ans ainsi qu'aux familles et professionnels. Samedi 6, 14h à 16h30, le collectif Médiacité Grand Châtellerault de l'entrepreneur. Un après-midi gratuit, ouvert à tous pour découvrir des parcours inspirants, des métiers, des formations et des initiatives destinées aux jeunes de 12 à 25 ans ainsi qu'aux familles et professionnels. Samedi 6 juin et espace familial avec la présence du tatoueur invité Neuskay. Entrée 8€, passe 2 jours. Entrée en show de danse au Palais des Congrès du Futuroscope le samedi 20 juin. Les pré-ventes pour le spectacle Le Grand Départ s'effectuent en ligne ou au bureau d'accueil de la MJC jusqu'au 3 juin. Tarif enfant moins de 12 ans 7€, 15€ pour les adultes. Contact MJC au 07 82 et pensez aussi à nous. C'est très simple, contactez-nous par mail à ozondefm@gmail.com. 3 semaines avant la date, on fera tout notre possible pour relayer votre événement gratuitement sur nos ondes. 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
1: Bonsoir à tous sur Ozonde FM. Voici votre météo du soir pour Châtellerault et sa région. Ce mercredi soir, de belles éclaircies avec environ 32 degrés. Demain jeudi, la journée sera marquée par un ciel partiellement nuageux, avec des températures comprises entre 18 et 35 degrés. Bonne soirée à tous et restez avec nous sur Ozonde FM.

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sont permis normalement ne se sont pas à part de l'heure de l'été chaud à 21h de l'heure de l'été.

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la région. Ce mercredi soir, de belles exercices avec environ 30 degrés. Demain jeudi, la journée sera marquée par un ciel partiellement nuageux, avec des températures comprises entre 18 et 35 degrés. Bonne soirée à tous et restez avec nous sur Ozone FM. Ce mercredi soir, de belles exercices.

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0: Il n'y a plus personne qui peut sauver le monde et ils sont obligés de réunir une équipe d'experts qui n'a pas travaillé ensemble depuis longtemps.
1: Non, je vois pas.
0: J'ai fait un album qui parle que de ma meuf et de la société, ça te dit qu'on fasse un morceau.

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